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2: Bonjour à tous, à la une de l'actualité, la canicule se poursuit dans le quart sud-est de la France. 21 départements restent placés en vigilance orange ce vendredi, selon Météo France. Parmi eux, les Alpes-Maritimes, le Var, le Vaucluse, ainsi que les deux départements de Corse. En revanche, la situation s'améliore dans le sud-ouest. La Gironde et les Landes sont repassées en vigilance verte. Cette baisse des températures pourrait favoriser une accalmie des feux de forêt qui touchent la région. Attention aux bouchons sur les routes, c'est le grand chassé-croisé des vacances entre ceux qui partent en juillet et ceux qui partent en août. Julie Pierry.
3: Oui, bison futé, voie noire pour ce premier week-end d'août. Noir dans le sens des retours dans un large quart sud-ouest, c'est rouge partout ailleurs. C'est orange dans le sud, dans le sens des retours. Ce sera pire dès demain. Bison futé annonce du noir partout dans le sens des départs, orange dans le sens des retours. La circulation est particulièrement dense vers la façade atlantique, le sud-ouest de la région Auvergne-Rhône-Alpes et l'arc méditerranéen. Évitez par exemple aujourd'hui l'autoroute A7 entre Lyon et Orange, la 8 vers Nice, la 9 vers Montpellier et Narbonne de 11h à 18h. Évitez aussi la 63 entre Bordeaux et Bayonne jusqu'à 17h. Attention d'ailleurs dans ces secteurs aux possibles restrictions de circulation à cause des incendies. Ne quittez pas en résumé les grandes agglomérations après 16h. Demain, ce sera compliqué sur la 10, la 7, la 8, la 9, la 71 toute la journée. Bison Futé annonce des bouchons entre 8h et 20h le soir. Bon courage à tous.
2: Merci Julie. Dimanche, la circulation restera tout de même compliquée avec du rouge en Auvergne-Rhône-Alpes et dans le sud-ouest. Lundi enfin, Bison Futé annonce du orange dans tout le pays. Et puis les autorités vous conseillent tout de même de décaler votre départ afin d'éviter les principaux axes aux heures les plus chargées. Un mouvement social local imprévu perturbe la circulation des trains en Normandie à partir d'aujourd'hui et jusqu'à dimanche. Plusieurs lignes entre Paris, Le Havre, Cherbourg, Caen, Rouen ou encore Deauville pourraient être retardées ou bien encore supprimées. Les lignes vers Granville, les bus et certains TGV ne sont pas touchés. La SNCF recommande donc de vérifier la circulation des trains avant le départ. Les billets pourront être échangés ou bien rembourser l'échange. Et puis c'est un coup de tonnerre dans le monde du football. L'UEFA et ses 55 fédérations européennes ont voté à l'unanimité le boycott des prochaines compétitions de la FIFA tant que le projet d'ouvrir le capital commercial de la Coupe du Monde à des investisseurs privés ne sera pas abandonné. Une menace qui pourrait concerner dès 2027 le mondial féminin au Brésil. Voilà pour l'essentiel de l'actualité. Bonne journée à tous.

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1: Bonjour, bonjour à tous. 16 concurrents âgés de 7 à 11 ans n'ayant pas gagné 231 000 euros. Rendez-vous sur les 2750 mètres de la piste corde à droite à l'hippodrome de Cabourg à l'occasion du Quintet Plus de ce vendredi 31 juillet 2026. Départ prévu 20h15. En tête de notre sélection, le 12, Jack Desas, incontournable en Paris Société Sage, il peut l'emporter. Suivi du 13, Joker Gemma en forme, bien engagé, de nouveau confié à Benjamin Rochard. Le 5, Jade sur la montante actuellement. L'as joker du match peut à très belle cote prendre une place dans la bonne combinaison. Et enfin le 7, Herbert Fouteau sur un parcours qui devrait servir ses intérêts. Il complétera notre sélection. Une sélection que vous pouvez retrouver sur ma chaîne YouTube Tom Kazak, les pronostics qui piquent avec mes dernières minutes. Donc notre choix aujourd'hui, premier le 12, Jack Desas. Second le 13, Joker Gemma. Troisième le 5, Jade. Quatrième l'as joker du match. Cinquième le 7, Herbert Fouteau. Le second choix le 10, le 14 et le 16. Et à vous la fortune!

Bonjour à tous les béliers, c'est le moment idéal pour finaliser un projet ou pour prendre une initiative qui vous tient à cœur. Les taureaux, les efforts que vous avez fournis ces derniers jours commenceront à porter leurs fruits. Gémeaux, une agréable surprise pourrait égayer votre soirée et vous redonner le sourire. Les cancers au travail, votre implication sera remarquée aujourd'hui. Lion, un amour, un geste attentionné renforcera la complicité avec la personne que vous aimez. Les vierges, une bonne nouvelle pourrait arriver plus vite que prévu aujourd'hui. Les balances, en fin de journée, accordez-vous un moment de détente bien mérité. Amis scorpions, sur le plan sentimental, la sincérité renforcera une relation importante. Quant à vous les sagittaires, votre optimisme attirera de belles rencontres et de nouvelles idées. Capricorne, une idée originale pourrait séduire votre entourage ou même déboucher sur un projet prometteur. Les verseaux, vous pourrez enfin constater les résultats d'un investissement personnel ou professionnel. Et puis enfin, amis poissons, une belle preuve d'affection pourrait illuminer votre fin de journée et vous laisser entrevoir un week-end placé sous le signe de la douceur. Je vous souhaite à tous une très belle journée et un excellent week-end.

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1: Bonjour à tous, l'essentiel de l'actualité, c'est le grand chassé-croisé des vacances aujourd'hui. Bison futé, voie noire sur les routes dans le sens des départs sur une large partie du pays. Et la situation sera encore plus difficile demain avec du noir au niveau national. Les principaux axes vers l'Atlantique, le sud-ouest et la Méditerranée sont très chargés. Les automobilistes sont donc invités à décaler leur départ et à éviter les heures chargées. La canicule se poursuit dans le quart sud-est de la France. 21 départements restent placés en vigilance orange aujourd'hui, selon Météo France. Parmi eux, les Alpes-Maritimes, le Var, le Vaucluse ainsi que les deux départements de Corse. En revanche, la situation commence à s'améliorer dans le sud-ouest. La Gironde et les Landes sont repassées en vigilance verte. Cette baisse des températures pourrait favoriser une accalmie des feux de forêt qui touchent la région. Et enfin, c'est un coup de tonnerre dans le monde du football. L'UEFA et ses 55 fédérations européennes ont voté à l'unanimité le boycott des prochaines compétitions de la FIFA tant que le projet d'ouvrir le capital commercial de la Coupe du Monde à des investisseurs privés ne sera pas abandonné. Une menace qui pourrait concerner notamment dès 2027 le mondial féminin au Brésil.

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1: Bonjour à tous, à la une de l'actualité, la canicule se poursuit dans le quart sud-est de la France. 21 départements restent placés en vigilance orange ce vendredi selon Météo France. Parmi eux, les Alpes-Maritimes, le Var, le Vaucluse ainsi que les deux départements de Corse. En revanche, la situation s'améliore dans le sud-ouest. La Gironde et les Landes sont repassées en vigilance verte. Cette baisse des températures pourrait favoriser une accalmie des feux de forêt qui touchent la région. Attention aux bouchons sur les routes, c'est le grand chassé-croisé des vacances entre ceux qui partent en juillet et ceux qui partent en août, Julie Pierry.
2: Oui, bison futé, voie noire pour ce premier week-end d'août. Noir dans le sens des retours dans un large quart sud-ouest, c'est rouge partout ailleurs. C'est orange dans le sud, dans le sens des retours. Ce sera pire dès demain. Bison futé annonce du noir partout dans le sens des départs, orange dans le sens des retours. La circulation est particulièrement dense vers la façade atlantique, le sud-ouest de la région Auvergne-Rhône-Alpes et l'arc méditerranéen. Évitez par exemple aujourd'hui l'autoroute A7 entre Lyon et Orange, la 8 vers Nice, la 9 vers Montpellier et Narbonne de 11h à 18h. Évitez aussi la 63 entre Bordeaux et Bayonne jusqu'à 17h. Attention d'ailleurs dans ces secteurs aux possibles restrictions de circulation à cause des incendies. Ne quittez pas en résumé les grandes agglomérations après 16h. Demain, ce sera compliqué sur la 10, la 7, la 8, la 9, la 71 toute la journée. Bison fut annonce des bouchons entre 8h et 20h le soir. Bon courage à tous.
1: Merci Julie. Dimanche, la circulation restera tout de même compliquée avec du rouge en Auvergne-Rhône-Alpes et dans le sud-ouest. Lundi enfin, bison futé annonce du orange dans tout le pays. Et puis les autorités vous conseillent tout de même de décaler votre départ afin d'éviter les principaux axes aux heures les plus chargées. Un mouvement social local imprévu perturbe la circulation des trains en Normandie à partir d'aujourd'hui et jusqu'à dimanche. Plusieurs lignes entre Paris, Le Havre, Cherbourg, Caen, Rouen ou encore Deville pourraient être retardées ou bien encore supprimées. Les lignes vers Granville, les bus et certains TGV ne sont pas touchés. La SNCF recommande donc de vérifier la circulation des trains avant le départ. Les billets pourront être échangés ou bien rembourser l'échange. Et puis c'est un coup de tonnerre dans le monde du football. L'UEFA et ses 55 fédérations européennes ont voté à l'unanimité le boycott des prochaines compétitions de la FIFA tant que le projet d'ouvrir le capital commercial de la Coupe du Monde à des investisseurs privés ne sera pas abandonné. Une menace qui pourrait concerner dès 2027 le mondial féminin au Brésil. Voilà pour l'essentiel de l'actualité. Bonne journée à tous.

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Si vous cherchez une bonne affaire, un emploi, un logement ou tout simplement un service près de chez vous, ouvrez bien les oreilles. Il y a peut-être aujourd'hui l'annonce qu'il vous faut. À vendre un volant de 2 chevaux au prix de 50 euros, vous trouverez également une cabine de douche proposée à 300 euros, ainsi qu'un frigo américain au prix de 150 euros. Pour les professionnels du monde agricole, deux herses rotatives sont actuellement disponibles. Un modèle de 4 mètres et un autre de 3 mètres avec rouleau paquet et possibilité de relevage hydraulique. A noter également qu'un auditeur recherche de la paille en botte ronde, en botte carrée ou en andin. Une Renault Kangoo diesel 1 litre 9 de 2011 est également proposée à la vente. Avis aux amoureux des animaux, un chaton tigré de 4 mois est à donner. Si vous êtes à la recherche d'un logement, une maison F5 avec jardin clôturé est disponible à la location dans le quartier Deys à Villeneuve. Le loyer est fixé à 950 euros. Côté emploi, une entreprise d'Essillac recrute un cuisinier industriel en agroalimentaire pour un CDI à temps plein avec un rythme de travail en 2-8, du lundi au vendredi. Une coopérative de séchage recherche également du personnel pour l'empaillage des prunes sur le secteur de Montbahut. Enfin, un auditeur met son savoir-faire à votre service pour tous travaux de maçonnerie, placoplâtre, ossature, terrassement, assainissement, charpente et couverture. Il accepte les chèques en point-service. Voilà pour les petites annonces de Radio 4. Si l'une d'entre elles a retenu votre attention, contactez-nous au 05 53 36 60 50. Et si vous avez un objet à vendre, un logement à louer, un emploi à proposer ou un service à faire connaître, pensez aux petites annonces de Radio 4. Vous pouvez également retrouver toutes les annonces sur radio4.fr. Merci de votre fidélité. Toute l'équipe de Radio 4 vous souhaite une très belle journée et vous donne rendez-vous très bientôt sur nos ondes.

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3: L'école municipale des sports. 5 sports à essayer sur une année et la possibilité de choisir la discipline la plus adaptée. Michel Laville, adjoint en charge des sports, nous présente ce dispositif.
4: L'école municipale des sports est un dispositif que la ville propose aux enfants de 5 à 12 ans afin de leur faire découvrir différentes pratiques sportives tout au long de l'année scolaire. Grâce au passeport découverte, ils peuvent essayer 5 disciplines parmi une trentaine qui sont proposées par les différentes associations sportives locales. Les enfants ont ainsi la possibilité de s'initier à des sports collectifs comme le rugby, le football, le hand, le volleyball, le basket, mais également aussi à des disciplines individuelles comme l'athlétisme, la natation, l'escrime, le tennis ou bien le tennis de table. D'autres activités sont également proposées comme le taekwondo, le tir à l'arc, le VTT, le canoë kayak, l'aviron ou encore la gymnastique. L'objectif est vraiment de permettre à chaque enfant de trouver le sport qui lui correspond le mieux. À cet âge-là, il n'est pas toujours facile de savoir quelle activité choisir. Ce dispositif leur donne donc l'occasion d'essayer plusieurs disciplines, de découvrir de nouvelles sensations et pourquoi pas, de trouver une véritable passion sportive qui les accompagnera pendant de nombreuses années.
3: Ce dispositif présente plusieurs objectifs. Michel Laville.
4: Cette action répond à plusieurs objectifs. D'abord, nous souhaitons encourager la pratique sportive dès le plus jeune âge parce que nous savons combien elle est importante pour la santé, le bien-être et l'épanouissement des enfants. Mais le sport, c'est aussi une véritable école de la vie. À travers des disciplines aussi variées que le rugby, l'escrime, la natation ou encore le canoë-kayak, les jeunes apprennent le respect des règles, l'esprit d'équipe, le goût de l'effort et le dépassement de soi. Ce sont des valeurs essentielles qui les accompagnent bien au-delà du terrain de sport. L'école municipale des sports permet également aux familles d'accéder facilement à une offre sportive diversifiée grâce à une formule simple et attractive. C'est enfin une belle manière de mettre en lumière le dynamisme de nos associations sportives qui jouent un rôle essentiel dans la vie de notre commune et dans l'accompagnement de nos jeunes tout au long de l'année.
3: Les inscriptions sont ouvertes du 6 juillet au 16 octobre et nous invitons les parents à se renseigner dès maintenant auprès du service des sports de la ville en prenant rendez-vous par téléphone au 05 53 70 48 13. Les informations sont également à retrouver sur le site internet de la ville de Villeneuve-sur-Lot.
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Bonjour à tous, les béliers, c'est le moment idéal pour finaliser un projet ou pour prendre une initiative qui vous tient à cœur. Les taureaux, les efforts que vous avez fournis ces derniers jours commenceront à porter leurs fruits. Gémeaux, une agréable surprise pourrait égayer votre soirée et vous redonner le sourire. Les cancers au travail, votre implication sera remarquée aujourd'hui. Lion, un amour, un geste attentionné renforcera la complicité avec la personne que vous aimez. Les vierges, une bonne nouvelle pourrait arriver plus vite que prévu aujourd'hui. Les balances, en fin de journée, accordez-vous un moment de détente bien mérité. Amis scorpions, sur le plan sentimental, la sincérité renforcera une relation importante. Quant à vous les sagittaires, votre optimisme attirera de belles rencontres et de nouvelles idées. Capricorne, une idée originale pourrait séduire votre entourage ou même déboucher sur un projet prometteur. Les verseaux, vous pourrez enfin constater les résultats d'un investissement personnel ou professionnel. Et puis enfin, amis poissons, une belle preuve d'affection pourrait illuminer votre fin de journée et vous laisser entrevoir un week-end placé sous le signe de la douceur. Je vous souhaite à tous une très belle journée et un excellent week-end.

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2: Bonjour à tous, l'essentiel de l'actualité, c'est le grand chassé-croisé des vacances aujourd'hui. Bison futé, voie noire sur les routes dans le sens des départs sur une large partie du pays. Et la situation sera encore plus difficile demain avec du noir au niveau national. Les principaux axes vers l'Atlantique, le sud-ouest et la Méditerranée sont très chargés. Les automobilistes sont donc invités à décaler leur départ et à éviter les heures chargées. La canicule se poursuit dans le quart sud-est de la France. 21 départements restent placés en vigilance orange aujourd'hui, selon Météo France. Parmi eux, les Alpes-Maritimes, le Var, le Vaucluse, ainsi que les deux départements de Corse. En revanche, la situation commence à s'améliorer dans le sud-ouest. La Gironde et les Landes sont repassées en vigilance verte. Cette baisse des températures pourrait favoriser une accalmie des feux de forêt qui touchent la région. Et enfin, c'est un coup de tonnerre dans le monde du football. L'UEFA et ses 55 fédérations européennes ont voté à l'unanimité le boycott des prochaines compétitions de la FIFA, tant que le projet d'ouvrir le capital commercial de la Coupe du Monde à des investisseurs privés ne sera pas abandonné. Une menace qui pourrait concerner notamment dès 2027 le mondial féminin au Brésil. 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
9: Bienvenue sur Radio 4, toute l'actualité ici en Lot-et-Garonne et en Dordogne, dans le journal de Radio 4 présenté par Patrice Couturier. Bonjour Patrice.
14: Ouais, bonjour Christophe, bonjour à toutes et à tous. L'accompagnement se poursuit aujourd'hui à Agen. À un peu moins de 48 heures passées après le spectaculaire incendie qui a frappé un immeuble de la rue Garonne en plein cœur de ville. Une cinquantaine de personnes a dû être évacuées mercredi après-midi, aussi bien des immeubles directement touchés que des bâtiments voisins. Si le feu est désormais éteint, les conséquences restent bien présentes pour de nombreux habitants qui ne peuvent toujours pas regagner leur logement. La ville d'Agen a activé dès les premières heures son plan communal de sauvegarde avec le soutien notamment de la protection civile. L'objectif: assurer une prise en charge rapide des sinistrés, qu'il s'agisse de l'hébergement, de l'accompagnement administratif ou des prochaines démarches d'urgence. Une réunion publique est organisée ce matin à 11h, salle des Illustres, à l'hôtel de ville d'Agen. Les habitants concernés pourront y rencontrer les différents services mobilisés, obtenir des réponses à leurs questions et être accompagnés dans leurs démarches. La municipalité rappelle également aux victimes qu'il est indispensable de déclarer rapidement le sinistre auprès de leur compagnie d'assurance. Un accompagnement juridique est également proposé par les services municipaux, tandis que le Centre communal d'action sociale reste mobilisé pour les personnes ayant besoin d'une solution de relogement. Ces derniers jours, les incendies se multiplient dans le sud-ouest, des feux qui rappellent combien notre territoire doit désormais s'adapter à des étés de plus en plus secs et de plus en plus exposés aux risques. Et justement, ces incendies relancent un débat bien connu dans le monde agricole, celui de la gestion de l'eau. Dans le Lot-et-Garonne, Karine Duc, la présidente de la Chambre d'agriculture, et José Pérez, le président de la coordination rurale 47, viennent d'adresser une lettre ouverte au ministère de l'Agriculture et de la Transition écologique. Leur demande est claire: accélérer la création de retenues d'eau, les fameux lacs collinaires. Pour les représentants agricoles, ces réserves sont devenues indispensables. Elles permettent bien sûr d'assurer l'irrigation des cultures lors des épisodes de sécheresse, mais elles constituent aussi, selon eux, des réserves stratégiques pour les sapeurs-pompiers lors des incendies. Les deux responsables invitent même les ministres à venir découvrir le lac de Caussade à Pinal-Haute-Rive, qu'ils présentent comme un exemple concret de l'intérêt de ces ouvrages. Ils estiment également que maintenir une activité agricole et des espaces entretenus contribue à limiter le développement des friches, particulièrement inflammables durant les périodes de forte chaleur. Et justement, l'eau reste au cœur de l'actualité. Dans le sud-ouest, en Dordogne, les regards

0: Somebody, c'était Whitney Houston sur Radio 4. Danser, oui, mais danser avec quelqu'un qui m'aime. Voilà en quelques mots le message de cette chanson mythique qui nous donne immédiatement envie de bouger, de chanter et de sourire. Et si vous avez envie de danser avec ceux que vous aimez en famille ou entre amis, rendez-vous ce dimanche à Castillonnès à partir de 19h. La soirée gourmande s'installe sur la place de la mairie avec le groupe Trio Nostalgie 80 à nos jours pour mettre l'ambiance. De la bonne musique, de quoi se régaler et une belle soirée d'été à partager avec les personnes que vous aimez. Voilà un programme qui devrait vous faire danser jusqu'au bout de la nuit ce dimanche dès 19h à Castillonnès. Très belle matinée avec Radio 4 et continuez de chanter et de danser et de profiter de la vie avec nous. Jean-Louis Aubert arrive dans un instant. Juste une illusion.
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0: juste une illusion. On écoute un instant Jean-Louis Aubert sur Radio 4. Bienvenue et très belle matinée. 9h47.
1: Bulletin radio de la communauté de communes Hummel Vallée Tulante.
2: Nous prenons donc la direction de Hummel avec Sébastien Malbec, le président du club d'entreprise du Grand Hummelois. Bonjour Sébastien.
3: Bonjour.
2: Sébastien, en quoi consiste tout d'abord le club d'entreprise du Grand Hummelois et que propose-t-il ?
3: Mais le club d'entreprise du Grand Hummelois, c'est un réseau qui rassemble des dirigeants d'entreprise, que ce soit des artisans, des commerçants et tous les autres acteurs économiques de notre territoire. C'est un club qui existe maintenant depuis une quinzaine d'années et l'objectif du club est toujours le même, il est simple, il est de créer du lien entre les entreprises, leur porter de l'information et les mettre en lumière. Tout le long de l'année, on leur propose de nombreuses occasions d'échange, des petits déjeuners, des after-work, des visites d'entreprise, aussi des conférences sur des thèmes d'actualité qui sont importants et même un petit challenge sportif inter-entreprise où même les salariés sont invités à participer aux activités. Ça fédère aussi les employés et les patrons, ça permet de faire une animation supplémentaire et l'objectif est d'apporter une réelle valeur ajoutée aux entreprises, quelle que soit leur taille ou leur secteur d'activité.
2: Alors Sébastien Malbec, pourquoi est-il important de fédérer les entreprises de notre territoire ?
3: Ah ben les entreprises, comme tout le monde le sait, c'est vraiment les moteurs d'un territoire, c'est celles qui permettent de créer de l'emploi, de développer l'économie locale et grâce à l'emploi, elles permettent aussi l'installation de nouvelles familles, on en a vraiment besoin aussi sur le territoire et c'est pour cela qu'on essaie au maximum de les mettre en lumière pour qu'ils puissent se développer et rester sur notre territoire. Fédérer les entreprises, c'est également permettre aux dirigeants de rompre l'isolement et ça c'est une chose très importante pour nous parce qu'il y a de très petites entreprises qui n'ont pas assez d'informations par exemple sur des aides, sur des potentielles informations d'actualité. On est là pour leur donner de l'information et partager aussi les problématiques des uns avec les autres et d'avancer ensemble. Une entreprise qui travaille avec une autre entreprise du territoire, ça contribue directement au développement de l'économie locale et c'est très important je pense de les fédérer autour de ça et du coup en les réunissant nous renforçons l'attractivité du Grand Fumé et ça fait partie des objectifs du club.
2: Comment peut-on rejoindre le club, Sébastien Malbec ?
3: C'est relativement simple. Toutes les entreprises, quel que soit leur secteur d'activité ou leur taille, peuvent nous contacter pour découvrir notre fonctionnement et participer à une première rencontre lors de différents événements. Ils viennent, ils partagent, ils discutent un petit peu avec tout le monde et voient si ça leur plaît. Et c'est l'occasion d'échanger avec les membres aussi, de découvrir l'esprit du club, de mesurer tout ce que le réseau peut leur apporter. Autrement, après, nous avons un site internet qui a été financé par le club d'entreprise qui s'appelle Les Pros du Coin Vallée du Lot. Ce site internet, il est dédié au recensement des entreprises de notre territoire. Il y a une cotisation par an qui fait partie d'être adhérent au club d'entreprise et être sur le site internet de référencement. C'est une cotisation qui coûte 70 euros par an et on est à peu près une centaine de membres, une centaine de chefs d'entreprise qui est dans le club d'entreprise. Et on accueille avec plaisir tous les entrepreneurs qui souhaitent s'investir dans la vie économique locale et développer leur réseau en participant au rayonnement du Grand Hummelois.
2: Allez, c'est complet, les infos avec Sébastien Malbec, le président du club d'entreprise du Grand Hummelois. Merci beaucoup Sébastien Malbec, on va vous souhaiter un très très bel été et à très très vite sur Radio 4.
3: À très vite, merci.
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9h54 déjà, mais comme le temps passe vite, les amis. C'est toujours comme ça quand on est en bonne compagnie. Dans quelques minutes, il sera 10h, retour de l'actualité locale. Alors, ce lundi, si vous n'avez toujours rien de prévu encore dans votre agenda, vous pourrez vous rendre ce lundi soir du côté de Penne-Saint-Sylvestre, où le duo Tcheco assurera l'animation du marché gourmand qui est organisé par le club de rugby de Penne-Saint-Sylvestre. À Pujol, le festival de danse et de musique du monde mettra le Chili à l'honneur ce lundi avec un spectacle sous chapiteau à 21h précédé d'un concert du groupe du Mexique. Et puis le festival de théâtre de Bonneguil continue avec le spectacle Une vie sur mesure. Et ça se passe ce lundi soir dans les châteaux, dans les fossés du château à 21h30. Vous pouvez bien sûr retrouver tout le programme du festival de théâtre de Bonneguil-Fumel sur internet et sur le site de Bonneguil-Fumel. 9h55, il y a dans quelques minutes votre rendez-vous avec l'actualité locale. Moi je vous souhaite un excellent week-end. Et on se retrouve lundi, bien sûr, pour de nouveaux bons moments dans cette matinale. Patrice arrive dans quelques minutes. Nous, on termine cette heure en musique avec Florent Pagny. Bienvenue chez moi, bienvenue chez nous, parce que vous êtes toujours les bienvenus, évidemment, ici, sur la radio du pays.

0: Annecy, en Lot-et-Garonne et en Dordogne, dans le journal de Radio 4 présenté par Patrice Couturier. Bonjour Patrice.
1: Bonjour Christophe, bonjour à toutes et à tous. L'accompagnement se poursuit aujourd'hui à Agen. À un peu moins de 48 heures passées après le spectaculaire incendie qui a frappé un immeuble de la rue Garonne en plein cœur de ville. Une cinquantaine de personnes a dû être évacuées mercredi après-midi, aussi bien des immeubles directement touchés que des bâtiments voisins. Si le feu est désormais éteint, les conséquences restent bien présentes pour de nombreux habitants qui ne peuvent toujours pas regagner leur logement. La ville d'Agen a activé dès les premières heures son plan communal de sauvegarde avec le soutien notamment de la protection civile. L'objectif, assurer une prise en charge rapide des sinistrés, qu'il s'agisse de l'hébergement, de l'accompagnement administratif ou des prochaines démarches d'urgence. Une réunion publique est organisée ce matin à 11h, salle des Illustres, à l'hôtel de ville d'Agen. Les habitants concernés pourront y rencontrer les différents services mobilisés, obtenir des réponses à leurs questions et être accompagnés dans leurs démarches. La municipalité rappelle également aux victimes qu'il est indispensable de déclarer rapidement le sinistre auprès de leur compagnie d'assurance. Un accompagnement juridique est également proposé par les services municipaux, tandis que le Centre communal d'action sociale reste mobilisé pour les personnes ayant besoin d'une solution de relogement. Ces derniers jours, les incendies se multiplient dans le sud-ouest, des feux qui rappellent combien notre territoire doit désormais s'adapter à des étés de plus en plus secs et de plus en plus exposés aux risques. Et justement, ces incendies relancent un débat bien connu dans le monde agricole, celui de la gestion de l'eau. Dans le Lot-et-Garonne, Karine Duc, la présidente de la Chambre d'agriculture, et José Pérez, le président de la coordination rurale 47, viennent d'adresser une lettre ouverte au ministère de l'Agriculture et de la Transition écologique. Leur demande est claire, accélérer la création de retenues d'eau, les fameux lacs collinaires. Pour les représentants agricoles, ces réserves sont devenues indispensables. Elles permettent bien sûr d'assurer l'irrigation des cultures lors des épisodes de sécheresse, mais elles constituent aussi, selon eux, des réserves stratégiques pour les sapeurs-pompiers lors des incendies. Les deux responsables invitent même les ministres à venir découvrir le lac de Caussade à Pinel-Hauterive, qu'ils présentent comme un exemple concret de l'intérêt de ces ouvrages. Ils estiment également que maintenir une activité agricole et des espaces entretenus contribue à limiter le développement des friches, particulièrement inflammables durant les périodes de forte chaleur. Et justement, l'eau reste au cœur de l'actualité dans le sud-ouest. En Dordogne, les regards se tournent désormais vers la Dordogne elle-même. Son niveau est exceptionnellement bas pour la saison et la température de l'eau approche localement les 30 degrés. Une situation qui interroge aussi bien les scientifiques que les pêcheurs ou les professionnels des loisirs nautiques. Pour les bases de canoë et les acteurs du tourisme, les activités restent possibles et la navigation demeure assurée sur plusieurs secteurs. En revanche, le monde de la pêche se montre beaucoup plus inquiet. Une eau aussi chaude contient moins d'oxygène, ce qui fragilise les poissons, notamment les espèces les plus sensibles comme les truites. Les fortes températures favorisent également le développement d'algues et de micro-organismes susceptibles de déséquilibrer les milieux aquatiques. Le souvenir est encore présent. L'été dernier, plusieurs plages avaient dû fermer en raison de la prolifération de cyanobactéries. Les spécialistes rappellent toutefois qu'il n'y a pas aujourd'hui de situation comparable, même si la vigilance reste de mise. Autre élément suivi de près également, les lâchers d'eau réalisés par EDF depuis les grands barrages situés en amont. Ces apports permettent de soutenir le débit de la Dordogne pendant les périodes les plus critiques, mais ils doivent composer avec les besoins en production d'électricité, l'alimentation en eau potable, l'irrigation agricole et la préservation des milieux naturels. Autant d'enjeux qui illustrent une réalité désormais bien installée avec le changement climatique. La gestion de l'eau devient plus que jamais un sujet majeur pour l'ensemble de notre territoire. Et face à ces épisodes de chaleur de plus en plus fréquents, certaines communes choisissent aussi d'agir concrètement pour adapter leur territoire. C'est le cas de Fouleyronnes, où la municipalité vient de lancer un projet original en faveur de la biodiversité et de la lutte contre le réchauffement climatique. Sur une parcelle d'un hectare, à l'entrée de la commune, 273 polonias vont être plantés en partenariat avec l'entreprise française Trésition, spécialisée dans l'agroforesterie durable. À l'origine, le terrain devait accueillir une aire de covoiturage. Finalement, le maire Bruno Dubos et son équipe ont préféré conserver cet espace naturel plutôt que de l'artificialiser. Le choix s'est porté sur le polonia, un arbre à croissance rapide, particulièrement résistant, forte chaleur et bien adapté aux évolutions du climat. Son autre atout est environnemental, il est capable d'absorber jusqu'à 10 fois plus de dioxyde de carbone que certaines essences traditionnelles, tout en offrant au printemps une floraison particulièrement spectaculaire. La commune espère ainsi recréer un véritable écosystème favorable aux insectes pollinisateurs, aux oiseaux et à l'ensemble de la biodiversité. Et ce n'est qu'un début, puisque la municipalité de Fouleyronnes s'est fixé un objectif ambitieux, planter près de 2000 arbres d'ici la fin du mandat avec la création de nouveaux îlots de fraîcheur naturelle, mais aussi le développement de haies champêtres, de ruchers communaux et d'autres espaces végétalisés destinés à mieux faire face aux épisodes de canicule. des épisodes de chaleur et d'incendie qui rappellent également le rôle essentiel des sapeurs-pompiers. Après les incendies qui ont marqué ces dernières semaines, le Lot-et-Garonne et la Gironde, la question de leurs moyens revient au premier plan. La présidente du conseil départemental et du 10-47, Sophie Borderie, estime qu'il faut désormais ouvrir le débat sur le financement des services d'incendie et de secours. Elle se prononce en faveur d'une augmentation de la taxe spéciale sur les contrats d'assurance, la TSCA. Aujourd'hui, le département finance déjà près de 60% du fonctionnement du SDIS du Lot-et-Garonne. En 2026, plus de 18 millions d'euros sont consacrés à son fonctionnement, auxquels s'ajoutent les investissements pour moderniser les casernes et renouveler le matériel. Mais selon Sophie Borderie, ces efforts ne suffisent plus face à l'augmentation du nombre d'interventions, à l'intensification des feux de forêt et aux conséquences du changement climatique. Son idée repose sur un principe simple. Lorsque les pompiers sauvent une habitation ou limitent les dégâts d'un incendie, ils réduisent aussi le coût des indemnisations pour les compagnies d'assurance. Une contribution plus importante de ces dernières permettrait donc, selon elle, de donner davantage de moyens aux SDIS, tout en limitant les conséquences financières des catastrophes. Un débat qui devrait occuper une place importante lors du prochain congrès national des sapeurs pompiers cet automne. Allez, à Agen, un autre dossier continue de mobiliser les habitants. Les nuisances olfactives provenant de l'usine Atemax installée au passage d'Agen suscitent toujours autant d'exaspération. Malgré plusieurs interventions techniques réalisées ces derniers jours pour tenter de réduire les odeurs, de nombreux riverains estiment que la situation reste inchangée. Une habitante a donc lancé une pétition en ligne afin de demander des mesures concrètes. Elle réclame notamment un meilleur contrôle des horaires de fonctionnement de l'usine ainsi que l'installation de dispositifs plus performants pour traiter les émanations comme des biofiltres ou des systèmes de filtration spécifique. Une initiative soutenue publiquement par le maire d'Agen, Laurent Bruno. L'élu indique avoir saisi le préfet ainsi que les services de l'État afin que des solutions durables soient trouvées. Il invite également les habitants concernés à signer la pétition afin de mieux mesurer l'ampleur des nuisances ressenties par la population. Et on va terminer sur une note plus légère. La musique a pris le relais d'une actualité bien compliquée en ce moment. C'était mercredi soir à Villeneuve-sur-Lot. Près de 2000 spectateurs se sont retrouvés dans le parc Saint-Cyr pour assister au concert de Danny Briand dans le cadre de sa tournée estivale Best Of. Malgré une température encore supérieure à 30 degrés à la tombée de la nuit, le public, composé en grande partie de fidèles de l'artiste, a chanté et dansé pendant près d'une heure et demie. Toujours impeccable dans son costume noir, le crooner a enchaîné ses plus grands succès, de Suzette à Quand je vois tes yeux, sans oublier plusieurs hommages à Charles Aznavour et à Dalida. Moment particulièrement apprécié lorsque Danny Briand a invité plusieurs spectatrices à le suivre sur scène pour interpréter Bambino, offrant une belle conclusion de cette soirée estivale à Villeneuve-sur-Lot. Prochain rendez-vous concert au Parc Saint-Cyr, c'est le 5 août à 21h30 avec Amel Bent. Voilà, c'est ainsi que nous refermons cette édition du journal de Radio 4. On va vous souhaiter une très très belle matinée en notre compagnie.
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1: Après un milieu de semaine marqué par les fortes chaleurs, l'ambiance reste bien plus agréable sur le Lot-et-Garonne. Ce vendredi matin, le ciel est partagé avec des nuages qui accompagnent le soleil, mais pas d'inquiétude, celui-ci reprendra rapidement le dessus et s'imposera largement au fil des heures. Côté température, on démarre cette matinée avec 22 à 23 degrés avant d'atteindre 29 à 30 degrés cet après-midi. Des valeurs tout à fait de saison avec une atmosphère plus confortable et un temps sec. Et les nouvelles restent excellentes pour le week-end. Samedi s'annonce quasiment identique. Un grand soleil du matin jusqu'au soir, un ciel dégagé, de l'air sec et des températures comprises entre 23 degrés au lever du jour et près de 30 degrés dans l'après-midi. En revanche, dimanche, le thermomètre repartira progressivement. Dès le matin, il affichera déjà entre 26 et 27 degrés, avant de grimper entre 33 et 35 degrés l'après-midi, sous un soleil toujours largement dominant. Le début de semaine prochaine restera très estival. Lundi et mardi, le temps sera toujours sec et largement ensoleillé. Les matinées afficheront 25 à 26 degrés, les maximales avoisineront les 30 degrés. Selon les dernières tendances de Météo France et des principaux modèles de prévision, cette chaleur devrait s'installer sur notre département. Une évolution reste toutefois à surveiller pour vendredi prochain avec une possible dégradation. Le nord du Lot-et-Garonne pourrait connaître des passages pluvieux tandis que le sud conserverait de belles éclaircies. Une échéance encore lointaine qui demandera bien sûr confirmation dans les prochains jours. La prudence est de mise.
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1: À Casneuil, décès de Madame Régine Moulduroux, née Messine, survenue à l'âge de 88 ans. Ses obsèques religieuses sont célébrées aujourd'hui, vendredi 31 juillet, en l'église de Casneuil à 10h. L'inhumation aura lieu au cimetière de Sardou à Casneuil. Cet avis est communiqué par les pompes funèbres Laborde. À Sainte-Sabine-Borne, décès de Madame Lydie Flichot, survenue à l'âge de 95 ans. Ses obsèques religieuses sont célébrées aujourd'hui, vendredi 31 juillet, en l'église Sainte-Sabine-Borne à 10h30. L'inhumation aura lieu au cimetière de Sainte-Sabine-Borne à 11h30. Cet avis est communiqué par les pompes funèbres Laborde. À Villeneuve-sur-Lot, décès de Madame Simone Cartier-Michaud, née Mercier, survenue à l'âge de 92 ans. Ses obsèques religieuses sont célébrées aujourd'hui, vendredi 31 juillet, en l'église d'Aïs à 14h30. L'inhumation aura lieu au cimetière de Roumagne aux environs de 16h30. Cet avis est communiqué par les pompes funèbres Laborde.

Vous êtes bien sur Radio 4, bienvenue pour 2 heures ensemble avec le meilleur de la musique, l'info et nos bons plans sortis pour aujourd'hui et ce week-end. On ouvre cet agenda avec une idée de sortie un peu mystérieuse, une sortie où il faudra presque jouer les explorateurs. Alors sortez la lampe torche, on part découvrir un patrimoine autrement. Ce soir à la tombée de la nuit, l'église Saint-Pierre-Saint-Paul à Casneuil va changer de visage. Oubliez la visite classique en pleine journée, cette fois c'est à la lumière d'une lampe torche que vous allez partir à la découverte de ses secrets. Pendant un peu plus d'une heure, de 21h à 22h15, vous pourrez admirer les voûtes et les magnifiques peintures médiévales qui ornent cet édifice. Une ambiance particulière, presque hors du temps, qui permet de redécouvrir des détails parfois invisibles à l'œil nu. Une animation originale à partager en famille ou entre amis. Le tarif est de 5€ pour les adultes et 2,50€ pour les tarifs réduits, notamment pour les jeunes de 12 à 18 ans, les étudiants et les demandeurs d'emploi. Attention, la réservation est vivement conseillée. Profitez du meilleur de la musique sur votre radio. Nous reviendrons dans quelques minutes pour d'autres bons plans sortis.

0: Nous sommes ensemble jusqu'à midi sur Radio 4 et on continue à remplir votre agenda du week-end. On prend la direction de Montpazier en Dordogne avec le concert annuel de la chorale. Ça se passe ce soir à 21h. L'entrée est libre et sans réservation. La chorale de Montpazier, qui donne son concert annuel à l'église Saint-Dominique, forte d'une longue tradition en tant que chorale du village. Elle compte parmi ses membres des personnes de différentes nationalités vivant dans le village et ses environs et se considère avant tout comme une chorale fièrement française. Au cours de ce concert, la chorale interprétera 11 chants, donc 7 en français, datant du 16e au 20e siècle, illustrant ainsi la diversité du répertoire travaillé au cours de l'année écoulée. Autre ambiance, autre décor, direction l'Albret, avec un événement qui sort vraiment de l'ordinaire, le Moisse Bat Cross. Les jeunes agriculteurs vous donneront rendez-vous ce soir et demain samedi pour découvrir des démonstrations de moissonneuses batteuses transformées en véritables machines à spectacle. Ça se passe en plein champ, sur l'ancienne route entre Nérac et la Vardac. Le site ouvre dès 19h avec buvette et restauration sur place. Un spectacle impressionnant qui mélange mécanique, agriculture et bonne humeur. Alors ce soir, vous avez le choix. Tradition musicale à Montpazier ou voir des tonnes de mécanique agricole faire le show. Dans les deux cas, nous en sommes certains. Vous allez passer une belle soirée.
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0: passer du rire aux larmes cette semaine côté série. Et on commence avec Life, Larry and the Pursuit of Happiness. L'acteur Larry David est de retour avec une mini-série où il revisite avec humour les grands moments historiques des États-Unis.
1: What a pleasure to be a part of such a historic occasion.
2: You know what's really irritating about you? You are the world's worst butter churner.
3: How dare you?
0: Une série produite par Barack et Michelle Obama à voir sur HBO Max. On continue avec Furious, la traque difficile d'une tueuse en série particulièrement méticuleuse et cruelle.
4: Nous avons trois victimes connues. Il a été vu avec une petite amie.
5: On n'a pas vraiment de description qui tienne la route. Elle a toujours le visage caché.
6: Votre première affaire en tant qu'agente spéciale du FBI. Et vous croyez avoir une tueuse en série?
4: Ouais.
0: La suite, c'est sur Disney+. Enfin, on termine avec l'attentat du vol Panam 103. L'histoire vraie de l'attentat le plus meurtrier du Royaume-Uni. Ça s'est passé en 1988.
7: Il paraît qu'il y a eu un accident d'avion, alors je sais, mais on nous a rien dit. On n'a aucune info.
8: Je sais que c'est le Tao, mais marquez bien l'emplacement des corps. Touchez à rien, sauf si c'est vraiment nécessaire.
9: Je peux vous aider?
10: S'il vous plaît, on veut juste savoir ce qui est arrivé à notre fils.
11: Près de 200 Américains ont perdu la vie.
12: Si c'est un acte délibéré, alors toute cette ville devient une immense scène de crime.
0: Une série à voir sur Netflix. Voilà, c'est tout pour cette semaine. Bon visionnage.

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1: Et oui, on ne ment jamais sur Radio 4, on parle toujours du local, hein, tous les jours de la semaine, du lundi au dimanche. C'est pas le cas, hein, des mensonges du côté de Montcrabeau, le festival des menteurs qui revient bien ce week-end, samedi 1er août, dimanche 2 août. Et on en parle avec le président de l'Académie des menteurs, Claude Carlesso. Bonjour Claude.
2: Oui, bonjour, les quatre cantons.
1: Claude, ça y est, on est de retour, une nouvelle année pour ce festival des menteurs. Encore un événement qui amène énormément de monde, hein, dans ce petit village de Montcrabeau.
2: Il y a toujours du monde, et en plus cette année, comme on est jumelés avec la Royale, Montcrabeau de Namur. Donc cette année, ils sont là. Ils arrivent vendredi, ils repartent mercredi, alors, tu vois.
1: Comment ça va se dérouler? On a des festivités qui débutent dès le samedi, Claude. Hein,
2: oui, alors dès samedi, à fin d'après-midi, vers 17h, c'est des jeux pour les enfants dans le village avec des questions sur les fauteuils, le circuit menteur et autres. Après, on a une soirée tapas avec une animation musicale.
1: Avec Marion et les garçons, hein, c'est ça?
2: Marion et les garçons.
1: Ouais.
2: À 18h30, on a une messe avec les molons et quelques-uns de chez nous qui seront habillés, en tenue.
1: Voilà. Et puis dimanche matin, toute la journée, donc le vide-grenier et le marché gourmand, les danses folkloriques gasconnes avec les cabris d'Albret à 10h30, et puis bien sûr, hein, le moment fort de ce week-end et ce que les gens et les visiteurs attendent tous, le concours international de menterie à 15h avec une entrée à 5€. Claude, une petite précision, pour les inscriptions quand on veut participer à ce concours international de menterie, comment ça se passe?
2: L'idéal c'est de l'envoyer avant le 15 juin, on jette un coup d'œil pour pas qu'il parle de politique et de religion et qu'il y ait de l'humour. Le but c'est d'arriver jusqu'à la dernière phrase, tout le monde le croit, puis à la dernière phrase, merde,
1: je me suis fait avoir. C'est ça, bien sûr, le but de ce concours. Vous avez combien de participants cette année, Claude?
2: Là, on en a 10, plus le jeune qui a gagné le concours enfant des écoles.
1: Il a quel âge, ce petit?
2: 10 ans, maison des idées.
1: Ouais, les mensonges, ça commence tôt. Hein.
2: C'est comme l'école de rugby ou de basket. Hein.
1: Exactement, il faut commencer tôt pour pouvoir arriver en haut. Donc, 15h, voilà. Le concours international de menterie. Quand on dit concours international, vous avez des internationaux qui viennent? Il y a des gens qui viennent d'autres pays d'Europe?
2: Il y aura au moins 3 belles, des parisiens. Ouais. Un peu partout. On note au fur et à mesure après chaque menterie. Nous, on est en tenue, on a une salière qui ressemble plutôt à une machine à moudre le café. Et chacun donne de 3 à 8 cuillerées de sel, de salpêtre, parce qu'on a dans les murs salpêtreux, mon cabot.
1: Et puis à 18h30, c'est le sacre du roi pour le concours international. Et puis la soirée qui est animée par Pitchouri Band, hein, c'est ça?
2: Voilà.
1: On n'a pas besoin de réserver quand on est spectateur, hein, on peut y aller directement, payer son entrée.
2: On rentre. Et puis
1: on va s'amuser. Bon,
2: comme il fait chaud, mais on a toujours depuis 25 ans, mais un filet brise-vent sur la place.
1: Le Festival des Menteurs 2026 à Montcrabeau, ce samedi, ça commence à 17h avec la chasse au trésor, vous avez entendu Claude, les Olympiades, la messe à 18h30, la soirée tapas et musique avec Marion et les garçons, et puis dimanche matin, vide-grenier, marché gourmand, danse folklorique gasconne avec les cabris d'Albret, et puis ce concours international de menterie avec une entrée à 5€ à 15h avec la présence des 40 molons de la Royale de Montcrabeau de Namur. Ouais.
2: Les intermèdes entre le temps qu'on note, ce sont les molons qui joueront des chants locaux français et belges.
1: Merci beaucoup Claude, à très vite.
2: Allez, merci à vous.
1: Au revoir.
2: À bientôt.
1: Au revoir.
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J'espère que vous passez un bon moment en notre compagnie. Nous vous accompagnons jusqu'à midi. Je m'adresse maintenant à tous les épicuriens qui nous écoutent. Je sais que je ne suis pas tout seul ce matin. On évoque maintenant sur Radio 4 les incontournables des soirées estivales de nos villages, les marchés gourmands. Ce soir, plusieurs marchés vous attendent, notamment à Lougratte avec Lou Market. Une vingtaine d'artisans et de producteurs seront présents. Vous pourrez composer votre repas avec une formule plat et accompagnement à partir de 10 euros. On programme également animation musicale, bulle géante et même une animation gyropode avec balade gratuite de 18h à 20h sur inscription. Direction les Vignacs de Guyenne avec le marché nocturne qui vous propose de composer votre menu à la carte. Plat salé, douceur sucrée, vin, pain artisanaux, le tout accompagné d'animation musicale. À Sainte-Livrade-sur-Lot et à Tournon-d'Agenais, même envie, partager un moment gourmand et festif dans une ambiance conviviale. Petit conseil pratique pour tous ces rendez-vous,

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On poursuit notre balade estivale sur Radio 4. Après les marchés gourmands, il y a quelques minutes, place maintenant aux fêtes de village. Ce soir, direction Sauveterre-la-Lémance pour une grande fête conviviale. Les organisateurs ont prévu un menu qui sent bon le terroir. Demi-melon accompagné de jambon cru, grillade ou confit avec pommes sarladaises, magret entier pour les plus gourmands, puis dessert avec granité aux fruits frais et crêpes. La buvette du club de tennis proposera également les vins du cellier de la-Lémance, de la bière et des boissons fraîches. Et pour accompagner cette soirée, place à la musique avec Banc Public, un groupe qui mélange musique traditionnelle et rock pour faire danser le public tout au long de la soirée. Pensez à réserver par SMS au 06 86 41 14 32 et surtout n'oubliez pas vos couverts. Et si vous préparez déjà votre week-end, notez aussi la fête du village de Bourlins. C'est ce samedi 1er et dimanche 2 août, deux jours d'animation avec randonnée, repas champêtre, soirée dansante, jeux pour enfants, pétanque, démonstration de zumba, buvette et crêpes. Alors vous le voyez, hein, des moments simples, chaleureux, qui font tout le charme de nos villages d'été. Voilà aussi pourquoi on aime vivre ici.

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Bonjour à tous, à la une de l'actualité, la sécheresse atteint un niveau historique en France. Selon l'agroclimatologue Serge Zaka, l'humidité des sols en juillet 2026 est la plus faible jamais observée à l'échelle nationale pour cette période. La sécheresse actuelle dépasse même celle de 1976 en juillet et se rapproche du record absolu. Une situation qui accentue le risque d'incendie. Et d'ailleurs, le risque d'incendie reste très élevé dans de nombreux départements français. La carte de Météo France place notamment plusieurs territoires du sud en vigilance élevée ou modérée en raison de la sécheresse et des fortes chaleurs. Les autorités appellent à la plus grande prudence face aux feux de forêt dont la majorité sont liés à des activités humaines. Et puis justement, en France, près d'un fumeur sur 5 reconnaît encore jeter son mégot par la fenêtre de sa voiture. Selon une étude de la Fondation Vinci Autoroute, 17% des fumeurs adoptent ce geste pourtant très dangereux. Alors que les incendies ravagent plusieurs régions, les autorités rappellent que 90% des feux de forêt sont d'origine humaine. Bison futé, voire rouge et noir ce week-end dans le sens des départs. La circulation s'annonce extrêmement difficile vers les côtes atlantiques, le sud-ouest, les Alpes et le pourtour méditerranéen. Les retours seront aussi perturbés dans les zones touristiques. L'inflation repart à la hausse en France. Selon l'INSEE, les prix à la consommation ont augmenté de 2,1% sur un an en juillet. Cette accélération s'explique notamment par la hausse de prix de l'énergie, en particulier du gaz, du pétrole, mais aussi par certains services. Les prix alimentaires progressent de leur côté de 0,9% sur un an. Donald Trump temporise sur la demande de Kiev. Le président américain affirme de ne pas être certain d'autoriser l'Ukraine à produire des missiles intercepteurs Patriot sous licence américaine. Une capacité pourtant jugée priorité absolue par Volodymyr Zelensky face à l'intensification des frappes russes. Washington assure toutefois que le dossier est toujours à l'étude. Et enfin, côté sport, la FIFA maintient son projet d'ouverture aux investisseurs privés malgré les critiques. L'instance assure que personne ne vend le football et veut créer une société commerciale. L'UEFA et plusieurs confédérations menacent pourtant de s'opposer au projet, jugé préoccupant pour l'avenir de la gouvernance du football mondial. Et la disparition d'une légende du football italien, Franco Baresi est mort à l'âge de 66 ans. Ancien défenseur emblématique de l'AC Milan, il avait remporté 3 Ligues des Champions avec le club lombard et faisait aussi partie de l'équipe d'Italie championne du monde en 1982. Le Milan AC salue une figure indissociable de son histoire. Voilà pour l'essentiel de l'actualité. Bonne journée à tous.

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1: Bonjour, bonjour à tous. 16 concurrents âgés de 7 à 11 ans n'ayant pas gagné 231 000 euros ont rendez-vous sur les 2750 mètres de la piste corde à droite à l'hippodrome de Cabourg à l'occasion du Quintet Plus de ce vendredi 31 juillet 2026. Départ prévu 20h15. En tête de notre sélection, le 12, Jack Desas, incontournable en Paris Société Sage, il peut l'emporter. Suivi du 13, Joker Gemma, en forme, bien engagé, de nouveau confié à Benjamin Rochard. Le 5, Jade, sur la montante actuellement. L'as Joker du match peut à très belle cote prendre une place dans la bonne combinaison. Et enfin, le 7, Herbert Fouteau, sur un parcours qui devrait servir ses intérêts. Il complétera notre sélection. Une sélection que vous pouvez retrouver sur ma chaîne YouTube Tom Kazak, les pronostics qui piquent avec mes dernières minutes. Donc notre choix aujourd'hui, premier le 12, Jack Desas. Second le 13, Joker Gemma. Troisième le 5, Jade. Quatrième l'as, Joker du match. Cinquième le 7, Herbert Fouteau. Le second choix le 10, le 14 et le 16. Et à vous la fortune!

0: L'été, c'est aussi le moment idéal pour profiter de spectacles autrement, dans des lieux qui donnent une autre dimension au rendez-vous culturel. Premier arrêt du côté du pays de Lauzin avec l'association Le Pigeonnier en Fête, en partenariat avec le cinéma Utopie et la communauté de communes du pays de Lauzin. Ce soir, place à une séance de cinéma en plein air avec le film Paddington au Pérou. Une soirée à partager en famille, dans une ambiance conviviale où petits et grands pourront retrouver les aventures du célèbre ours britannique. Et si la météo venait à perturber la projection, pas d'inquiétude. Un repli est prévu à l'intérieur de la salle des fêtes. Dimanche soir, autre belle idée de sortie, là en Dordogne. Direction Montsac, à la ferme de Sirguet, où le théâtre de Verdure accueillera à 21h la pièce Le Trésor du Saint-Louis, une comédie signée Étienne Fradet. Restauration et buvette seront ouvertes dès 19h, l'entrée est à 10 euros, 5 euros pour les moins de 12 ans, et la réservation est conseillée.
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1: Et priorité au local, on part du côté de Lalinde. Il y a un beau week-end, samedi 1er et dimanche 2 août, avec le Lions Club Bastide de Périgord, avec son président, c'est Michel Coudert. Bonjour Michel Coudert.
2: Bonjour, bonjour.
1: Bon, la fête des vins et de la solidarité, un événement habituel, hein, récurrent pour vous du côté de Lalinde.
2: Oui, c'est le 38e. 38e fête des vins, bon, donc bien rodée, avec des gens, ceux qui ont fait la première ont 38 ans de plus, vous voyez.
1: Bon, on prend de l'âge, on prend de la maturité, et on a un bel événement hein, sur les deux jours, Michel Coudert, avec cette ouverture de la fête des vins et de la solidarité ce samedi à 9h et une dégustation gratuite, hein, c'est ça?
2: Dès 9h, les stands sont ouverts et vous pouvez déguster, bien sûr, échanger surtout, écouter ces vignerons leur raconter de leur histoire. Le vin ce n'est pas que le goût, hein, il s'accompagne de vraies histoires et surtout en ce moment où ils ont pas mal de difficultés. Voilà.
1: C'est bien de les mettre en avant et dans un moment festif, hein, sur un week-end, ça c'est aussi important.
2: Absolument.
1: Combien d'exposants vous allez avoir ce week-end à Lalinde, Michel?
2: Une cinquantaine. D'accord, je dis 50 parce que je peux vous donner un chiffre précis. Vous voyez, je viens de recevoir, il y a 10 minutes, un mail d'un exposant qui me dit « Je suis obligé de démarrer les vendanges. »
1: Des vendanges qui démarrent un peu plus tôt avec ce changement climatique.
2: Des vendanges qui démarrent début août. C'est impressionnant.
1: Ouais, hein. C'est impressionnant. Ouais. Donc, ça va être important de pouvoir les mettre en avant, ces viticulteurs, ces vignobles de notre région. On a cette fête du vin, mais vous avez tout autour, bien sûr, des moments très festifs. Avec la restauration, oui. Avec des moments de partage et de rencontres.
2: Le village gourmand avec la cocotte qui mijote, vous savez, c'est un food truck qui nous vient de la maison étoilée de la Tour des Vents. Un superbe food truck, on a un stand de poulet rôti, on a un stand de crêpes, on a un stand de moules frites, un très gros stand avec les bénévoles des Lions, une cuisine réunionnaise, avec tout un village gourmand qui permet de se ravitailler. Et puis on a 700-800 places assises autour d'un orchestre voilà, qui s'appelle Get Musique.
1: Ça, c'est un concert live à 21h samedi soir. On a bien sûr la bande de copains qui vous accompagne également. Un beau parrainage. Oui. Hein. Vous avez Milo Bernard hein, qui vient avec vous, jeune athlète hein, qu'on connaît bien sur Radio 4, paralympique hein, qui est en pleine préparation pour les JO de Los Angeles 2028.
2: Oui, et là, il part pour les championnats d'Europe.
1: Alors, avant de partir, il fera un petit tour du côté de Lalinde. Quand on parle de paralympique, quand on parle de handicap, il y a quand même une finalité, Michel, sur ces manifestations que vous organisez au niveau du Lions Club Bastide de Périgord. C'est aussi pour aider les personnes en situation de handicap et élargir un petit peu vos participations auprès de personnes qui en ont besoin.
2: Absolument, notre champ d'intervention. Donc on a une autre personne qui est une très belle personne qui s'appelle Aurore Bayeul et qui va sans doute aller de Bergerac à la Rune dans les Pyrénées et nous allons l'accompagner pour lui ouvrir les portes des clubs Lyon qui sont sur le parcours. Ces clubs Lyon lui permettront d'aller dans les écoles porter la bonne parole, parce que si elle est handicapée, c'est parce qu'elle s'est fait faucher par une voiture avec des gens qui étaient sous l'emprise de stupéfiants.
1: Beau message aussi à faire passer avec cette personne-là. Et puis dimanche matin, on n'oublie pas, hein, si vous voulez faire un petit peu de sport quand même, hein, il y a une marche pédestre avec l'association Les Copains d'abord qui organise gratuitement cette marche ouverte à tous. Aucune inscription est nécessaire. Vous vous rapprochez de la mairie de Lalinde à 8h30 dimanche pour environ 10 km et puis on aura un petit apéritif d'offert pour les participants à l'arrivée. Michel Coudert, président du Lions Club Bastide du Périgord, on va vous souhaiter un très très bon week-end. On espère que vous allez avoir beaucoup de monde pour profiter de ce beau week-end à Lalinde. La fête des vins et de la solidarité, c'est la 38e édition et c'est organisé par le Lions Club Bastide du Périgord. Merci beaucoup Michel Coudert.
2: Merci beaucoup à vous. Au revoir.
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Vous êtes toujours sur Radio 4, il est bientôt l'heure de penser à votre soirée, hein, et on va monter le son sur votre radio, parce que l'été, c'est aussi fait pour découvrir des artistes, partager un verre entre amis et profiter de concerts gratuits près de chez soi. Depuis plusieurs semaines maintenant, les vendredis de la Halle rythment les soirées estivales au passage d'Agen. Jusqu'au 21 août, la ville propose chaque vendredi un rendez-vous culturel gratuit au parc paysager des Maisons Éclusières. Une programmation éclectique qui mélange chansons françaises, musique du monde, rock, slam, humour et spectacle vivant. Alors ce soir, la soirée commence dès 19h avec l'ouverture de l'espace gourmand. Plusieurs restaurateurs passageois seront présents pour vous proposer de quoi manger avant le concert. Et à 21h, place à la musique avec Jay Baletti. Un univers difficile à classer, un mélange de rock psychédélique, de tradition occitane, d'influence africaine et de sonorités expérimentales. Bref, une expérience musicale originale pour celles et ceux qui aiment sortir des sentiers battus. Un rendez-vous ouvert à tous, gratuit et parfait pour démarrer le week-end.

Direction la Dordogne sur Radio 4 avec un lieu qui porte bien son nom, un endroit où culture et convivialité se rencontrent, le café-librairie Les Amis de la Brouette à Saint-Aubin-de-Lanquet. Ce week-end, ce lieu culturel de Dordogne propose plusieurs rendez-vous pour terminer juillet et commencer août en beauté. Ce soir, vendredi à 21h, place un apéro-concert avec Sal Cabo, un personnage musical totalement décalé qui revendique des chansons qu'il ne chante pas vraiment. Il les aboie avec ses textes déjantés, son humour et son univers très particulier. Alors avant le spectacle, des repas sont servis dès 19h sur réservation. Demain matin, samedi, changement d'ambiance avec un moment détente. De 9h30 à 12h30, Virginie Nardi propose une séance coiffure avec coupe à tarif unique de 20€ ou encore des massages du cuir chevelu entre 15€ et 20€. Une seule condition, arriver avec les cheveux propres et vous pourrez réserver au 06 86 63 41 29. Et le soir, demain soir samedi à 21h, nouveau concert avec Petit Homme. Accordéon, guitare, chanson, humour et improvisation. Un spectacle vivant où chaque représentation est différente. Café librairie, des concerts, des rencontres, comme quoi parfois les plus belles découvertes se trouvent juste à côté de chez nous.

Dernière ligne droite de notre agenda sur Radio 4, mais certainement pas la moins intéressante. Ce week-end, les villages du Lot-et-Garonne et de la Dordogne vont encore vivre au rythme des animations. Si vous cherchez des idées pour samedi et dimanche, les possibilités ne manquent pas. À Bourlens, la fête du village revient pour 2 jours de convivialité. Samedi, place à la randonnée de 9 km, au repas champêtre et à la soirée dansante. Les enfants pourront profiter des jeux en bois, du château gonflable et des animations. Dimanche, après la messe et l'apéritif offert par la municipalité, place au snack, au concours de pétanque en doublette. Il y a une démonstration de Zumba à 15h30. Et à Monzac, en Dordogne, dimanche soir, rendez-vous à la ferme de Sirguet pour le théâtre en plein air avec le trésor du Saint-Louis. Un seul conseil, profitez-en. Et pour en savoir plus sur l'actu culturel en Lot-et-Garonne et en Dordogne, rendez-vous sur notre site internet radio4.fr. Véro vous accompagnera dès 14h cet après-midi pour d'autres suggestions de sortie. Nous, on va vous souhaiter une très belle journée, un bon week-end festif et on se retrouve lundi entre 10h et midi pour une nouvelle session de bons plans. Prenez soin de vous.

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0: ici, en Lot-et-Garonne et en Dordogne, dans le journal de Radio 4 présenté par Patrice Couturier. Bonjour Patrice.
1: Oui, bonjour Christophe, bonjour à toutes et à tous. La vidéosurveillance a une nouvelle fois joué un rôle déterminant dans une enquête de police. À Agen, un homme de 26 ans a été condamné à 30 mois de prison ferme avec incarcération immédiate après une série de vols commis dans la nuit du 26 au 27 juillet. Les faits débutent au passage d'Agen où un cambriolage est commis. Plusieurs cartes bancaires, des téléphones portables, des papiers d'identité mais aussi une voiture sont dérobés. Très vite, les enquêteurs retracent le parcours du suspect grâce aux nombreuses caméras de vidéosurveillance. Les images le montrent utilisant les cartes volées dans plusieurs bar tabac du secteur pour acheter notamment du tabac et des jeux à gratter. La voiture, elle, sera retrouvée accidentée à bonne encontre avec d'importants dégâts à l'avant. Déjà condamné à 22 reprises, le prévenu a reconnu une partie des faits à l'audience, admettant notamment avoir conduit sans permis et utilisé les cartes bancaires tout en niant avoir participé au cambriolage. Le tribunal l'a finalement relaxé sur ce dernier point, mais l'a reconnu coupable du recel du véhicule volé. Le tribunal a donc prononcé une peine de 30 mois de prison avec mandat de dépôt. L'actualité est également marquée par un drame qui touche le Lot-et-Garonne. Un jeune homme originaire d'Agen a perdu la vie lors d'une randonnée dans les Hautes-Pyrénées. Âgé de seulement 20 ans, il était parti seul lundi dans le massif de l'Arbison. Un itinéraire réputé difficile, culminant à plus de 2800 mètres d'altitude. Ne le voyant pas reprendre son travail, ses proches ont donné l'alerte mercredi soir. D'importants moyens ont alors été mobilisés. 9 secouristes des CRS de montagne, des drones équipés de caméras thermiques, un hélicoptère et plusieurs équipes au sol. Hier jeudi, les recherches ont permis de retrouver sa tente près d'une paroi rocheuse avant que son corps ne soit découvert environ 300 mètres plus bas sur le versant nord du massif. Les premiers éléments privilégient la thèse d'une chute accidentelle sur une crête particulièrement escarpée entre le petit et le grand Arbison. Une enquête a été ouverte par le parquet de Tarbes afin de préciser les circonstances exactes de ce dramatique accident. Pendant ce temps, les fortes chaleurs de ces dernières semaines continuent de produire leurs effets sur notre territoire. L'établissement public territorial de Bassin-Garonne-Gascogne tire la sonnette d'alarme. Les réserves d'eau utilisées pour soutenir le débit de la Garonne diminuent à un rythme inédit. Depuis le début du mois de juillet, 27 millions de mètres cubes d'eau ont déjà été relâchés. C'est davantage qu'en 2022, hein, pourtant considéré comme l'une des années les plus sèches jamais enregistrées. Si rien ne change, les réserves de la Garonne amont pourraient être épuisées dès le début du mois de septembre. Face à cette situation exceptionnelle, les gestionnaires ont décidé de modifier leur stratégie dès demain 1er août. Les lâchers d'eau seront progressivement réduits afin de préserver les stocks pour les semaines à venir et un nouveau comité stratégique pourrait d'ailleurs être réuni dans les prochaines semaines si la situation continue de se dégrader. Place au sport avec une annonce importante pour le rugby à 13 Lot-et-Garonnais. Quelques semaines seulement après son titre de champion de France de National 1, le club de Trintel-Lustrac ouvre un nouveau chapitre de son histoire. À partir de la prochaine saison, il deviendra officiellement l'équipe réserve des Léopards de Villeneuve-sur-Lot. Une alliance inédite entre deux clubs voisins qui partagent désormais la même ambition, renforcer la formation et offrir aux jeunes joueurs un véritable tremplin vers le haut niveau. Les dirigeants trintellois assurent que l'identité, les couleurs et les valeurs du club resteront intactes tout en bénéficiant de l'expérience d'un club historique du rugby à 13 français. Du côté des Léopards, le coach Constant Villegas se réjouit de ce rapprochement, évoquant un projet séduisant, la proximité géographique entre les deux clubs et la qualité de l'effectif trintellois, sacré champion de France il y a seulement quelques semaines. Une collaboration qui pourrait bien renforcer durablement la filière du rugby à 13 dans le département. Et l'on termine ce journal avec une très belle performance sportive. Les gymnastes de gym pour tous de Tonneins sont devenus champions de France UFOLEP en gymnastique artistique masculine. En finale nationale disputée à Clermont-Ferrand, l'équipe composée de Léo Guardiola Lavergne, Romain Dallacilla, Dylan Mouchel, Michael Dorios et Mathieu Lomé a réalisé une prestation exceptionnelle pour décrocher le titre national de niveau 4. Une saison parfaite puisque les Toninquais ont remporté toutes les compétitions auxquelles ils ont participé, des championnats départementaux jusqu'à cette fila nationale. Grâce à ce sacre, le club accédera désormais au niveau supérieur avec des exigences encore plus élevées. Une belle récompense pour un groupe soudé dont l'entraîneur Anthony Leray souligne avant tout l'esprit d'équipe, le travail et la progression constante de chacun de ses gymnastes. Voilà, c'est sur cette belle performance que nous refermons ce journal de Radio 4. On va vous souhaiter une très très belle journée à notre écoute, un très bon week-end, peut-être de bonnes vacances pour certains et nous on se retrouve très très vite pour faire un nouveau point sur l'actu locale dans le Lot-et-Garonne et en Dordogne.
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1: Pour cet après-midi de vendredi, les nombreux nuages observés ce matin vont rapidement laisser la place à un soleil largement dominant. L'ambiance sera agréable avec un temps sec et des températures de saison. Comptez entre 29 et 30 degrés au meilleur de la journée, sous un léger vent qui rendra l'atmosphère plutôt confortable. Et le week-end s'annonce tout aussi prometteur. Demain samedi, on prend les mêmes ingrédients et on recommence. Un ciel parfaitement dégagé du matin jusqu'au soir, un soleil généreux et des températures comprises entre 23 degrés au lever du jour et près de 30 degrés l'après-midi. Dimanche, en revanche, la chaleur montera d'un cran. Dès le matin, le mercure affichera déjà 26 à 27 degrés avant d'atteindre 33 à 35 degrés au plus chaud de l'après-midi. Le soleil restera omniprésent et l'ambiance deviendra nettement plus chaude. Et cette tendance estivale devrait se poursuivre en début de semaine. Lundi et mardi, le soleil conservera la main avec un temps sec, des matinées autour de 25 à 26 degrés et des maximales proches de 30 degrés. Selon les dernières prévisions de Météo France, cette période chaude pourrait s'installer durablement sur le département. Enfin, un petit coup d'œil vers la fin de la semaine prochaine. Les modèles laissent entrevoir une possible évolution dès vendredi, avec quelques pluies envisageables sur le nord du Lot-et-Garonne, tandis que le sud pourrait rester sous les éclaircies. Mais cette échéance est encore lointaine et demandera confirmation dans les prochains jours. En attendant, profitez pleinement de ce beau week-end estival.
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1: À Villeneuve-sur-Lot, décès de Madame Simone Cartier-Michaud, née Mercier, survenue à l'âge de 92 ans. Ses obsèques religieuses sont célébrées aujourd'hui, vendredi 31 juillet, en l'église d'Aïs à 14h30. L'inhumation aura lieu au cimetière de Roumagne aux environs de 16h30. Cet avis est communiqué par les pompes funèbres Laborde.

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0: Bon appétit, il est 12h30, tout de suite, les infos.
1: Bonjour à tous, l'essentiel de l'actualité à la veille du grand chassé-croisé des vacances. Les prix des carburants repartent à la hausse en France, en cause les tensions persistantes au Moyen-Orient. Le baril de Brent a brièvement dépassé les 100$ avant de redescendre sous la barre des 90$. Les automobilistes sont donc invités à comparer les tarifs avant de prendre la route. Et justement, en parlant de prendre la route, Bison Futé voit donc rouge et noir ce week-end dans le sens des départs. La circulation s'annonce extrêmement difficile vers les côtes atlantiques, le sud-ouest, les Alpes et le pourtour méditerranéen. Les retours seront aussi perturbés dans les zones touristiques. La sécheresse atteint un niveau historique en France. Selon l'agroclimatologue Serge Zaka, l'humidité des sols en juillet 2026 est la plus faible jamais observée à l'échelle nationale pour cette période. La sécheresse actuelle dépasse même celle de 1976 en juillet et se rapproche du record absolu, une situation qui accentue le risque d'incendie. Face à l'afflux massif de migrants dans l'enclave espagnole de Ceuta, la France renforce ses contrôles à la frontière avec l'Espagne. Le ministre de l'Intérieur, Laurent Nunez, annonce l'activation d'une force d'intervention rapide et promet aussi des contrôles renforcés pour prévenir d'éventuels mouvements vers le territoire français. Les incendies en France cet été rappellent que la plupart des départs de feu sont liés à l'activité humaine. Plus de la moitié sont dus à des imprudences ou à des comportements dangereux, principalement liés au jet de mégots de cigarettes. Julie Pierry.
2: Oui, un sondage Ipsos BVA révèle qu'un fumeur sur 5, soit 17%, reconnaît encore jeter son mégot par la fenêtre de sa voiture lorsqu'il circule sur autoroute. Un geste pourtant largement identifié comme dangereux. 87% des Français estiment qu'il peut provoquer un incendie. Depuis le début de la saison, plus de 14 000 feux ont été recensés en France, détruisant environ 117 000 hectares. Depuis 2023, il est interdit de fumer en forêt pendant les périodes à risque et un mégot à l'origine d'un incendie peut coûter très cher. Dans les cas les plus graves, ça peut aller jusqu'à 10 ans de prison, 150 000 euros d'amende. Soyez vigilants, principalement en plein week-end de départ en vacances.
1: Merci Julie. Et enfin, côté sport, la contestation continue de grandir contre le projet de la FIFA. Ouvrir les droits commerciaux de la Coupe du Monde à des investisseurs privés, ils ne sont pas pour. Après l'UEFA et la CONCACAF, la Confédération Asiatique de Football apporte son soutien et appelle à protéger l'unité de la compétition. Voilà pour l'essentiel de l'actualité. Bonne journée à tous.

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0: Bonjour à tous. L'essentiel de l'actualité à la veille du grand chassé-croisé des vacances. Les prix des carburants repartent à la hausse en France. En cause, les tensions persistantes au Moyen-Orient. Le baril de Brent a brièvement dépassé les 100 dollars avant de redescendre sous la barre des 90 dollars. Les automobilistes sont donc invités à comparer les tarifs avant de prendre la route. Et justement, en parlant de prendre la route, Bison Futé voit donc rouge et noir ce week-end dans le sens des départs. La circulation s'annonce extrêmement difficile vers les côtes atlantiques, le sud-ouest, les Alpes et le pourtour méditerranéen. Les retours seront aussi perturbés dans les zones touristiques. La sécheresse atteint un niveau historique en France, selon l'agroclimatologue Serge Zaka. L'humidité des sols en juillet 2026 est la plus faible jamais observée à l'échelle nationale pour cette période. La sécheresse actuelle dépasse même celle de 1976 en juillet et se rapproche du record absolu, une situation qui accentue le risque d'incendie. Face à l'afflux massif de migrants dans l'enclave espagnole de Ceuta, la France renforce ses contrôles à la frontière avec l'Espagne. Le ministre de l'Intérieur, Laurent Nunez, annonce l'activation d'une force d'intervention rapide et promet aussi des contrôles renforcés pour prévenir d'éventuels mouvements vers le territoire français. Les incendies en France cet été rappellent que la plupart des départs de feu sont liés à l'activité humaine. Plus de la moitié sont dus à des imprudences ou à des comportements dangereux, principalement liés au jet de mégots de cigarettes. Julie Pierry.
1: Oui, un sondage Ipsos BVA révèle qu'un fumeur sur 5, soit 17%, reconnaît encore jeter son mégot par la fenêtre de sa voiture lorsqu'il circule sur autoroute. Un geste pourtant largement identifié comme dangereux. 87% des Français estiment qu'il peut provoquer un incendie. Depuis le début de la saison, plus de 14 000 feux ont été recensés en France, détruisant environ 117 000 hectares. Depuis 2023, il est interdit de fumer en forêt pendant les périodes à risque et un mégot à l'origine d'un incendie peut coûter très cher. Dans les cas les plus graves, ça peut aller jusqu'à 10 ans de prison, 150 000 euros d'amende. Soyez vigilants, principalement en plein week-end de départ en vacances.
0: Merci Julie. Et enfin, côté sport, la contestation continue de grandir contre le projet de la FIFA. Ouvrir les droits commerciaux de la Coupe du Monde à des investisseurs privés, ils ne sont pas pour. Après l'UEFA et la CONCACAF, la Confédération Asiatique de Football apporte son soutien et appelle à protéger l'unité de la compétition. Voilà pour l'essentiel de l'actualité. Bonne journée.

Un petit tour par les petites annonces de Radio 4. De la bonne affaire à l'offre d'emploi, en passant par le logement et les animaux, voici les annonces à ne pas manquer aujourd'hui. On commence avec plusieurs opportunités de côté maison. À Montagnac-sur-Lède, 10 brasses de bois sec stockées sous abri sont proposées à 60 euros le ster. Vous trouverez également un stock d'ustensiles et d'articles Tupperware, une boîte de chauffage de châtaignier coupé en 1 mètre avec possibilité de le recouper, un volant de 2 chevaux au prix de 50 euros, une cabine de douche à 300 euros, ainsi qu'un réfrigérateur américain proposé à 150 euros. Dans les recherches, un auditeur souhaite acheter du bois de chauffage de chêne coupé en longueur de 45 à 50 cm sur le secteur des Quatre Cantons. Une auditrice recherche également 2 ou 3 baignoires pour bébé. Direction maintenant le monde agricole. 2 herses rotatives sont proposées à la vente, l'une de 4 mètres, l'autre de 3 mètres, équipée d'un rouleau paquet avec possibilité de relevage hydraulique. Et si vous avez de la paille à vendre, un auditeur recherche des bottes rondes ou carrées. Côté véhicule, une Renault Kangoo diesel 1 litre 9 de 2011 est disponible à la vente. Du côté des animaux, un coq Sussex est proposé ainsi qu'un coq accompagné de 3 poules. Des canetons âgés de 3 jours sont également à donner. Pour le logement, une maison F5 avec jardin clôturé est disponible à la location dans le quartier d'Aix à Villeneuve pour un loyer de 950 euros. Enfin, terminons avec l'emploi et la formation. Une entreprise d'Estillac recrute un cuisinier industriel en agroalimentaire en CDI à temps plein avec des horaires en 2-8 du lundi au vendredi. Une coopérative de séchage recherche également du personnel pour l'enclayage des prunes sur le secteur de Montbahut. Et si vous envisagez une reconversion ou préparez un concours, le Greta Agenais et Val-de-Garonne organise une formation de préparation au concours externe de recrutement des professeurs des écoles. Elle se déroulera de septembre 2026 à mai 2027 au lycée Bernard Palissy à Agen. Voilà pour vos petites annonces. Si l'une d'entre elles a retenu votre attention ou si vous souhaitez diffuser la vôtre, contactez Radio 4 au 05 53 36 60 50. Vous pouvez également retrouver l'ensemble des annonces sur radio4.fr. Merci de votre fidélité, passez une excellente journée et restez à l'écoute de Radio 4.

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2: Les musicales, un moment suspendu au bord du Lot. Deux concerts à ne pas manquer, avec deux univers différents. Mercredi 12 août à 21h30 à la cale de la Marine à Villeneuve-sur-Lot, un tribut de Daniel Balavoine sera à découvrir. Grégory Maury, adjoint en charge des animations et de la jeunesse, nous en dit plus.
3: Venez vivre un moment convivial, un moment festif au bord de notre magnifique Lot dans le cadre des musicales qui se dérouleront pour la deuxième fois le mercredi 12 août à partir de 21h30 à la cale.
2: Un hommage vibrant à Daniel Balavoine à travers un spectacle live énergique et émouvant, fidèle à l'intensité de l'artiste. Porté par 6 musiciens professionnels aux influences rock, pop et jazz, le groupe revisitera les plus grands succès de Balavoine avec passion et authenticité. Grégory Maury.
3: Après le concert 100% Johnny, c'est maintenant au tour du concert Balavoine avec pas moins de 6 artistes qui seront présents, 6 musiciens professionnels qui se produisent partout en France et qui seront à Villeneuve-sur-Lot pour jouer les plus grands titres de Daniel Balavoine, L'Aziza, Mon fils, ma bataille ou encore Tous les cris, les SOS. Ce groupe qui se produit en France se produit également à l'étranger, en Belgique et s'impose aujourd'hui comme le tribute incontournable dédié à Daniel Balavoine. Rendez-vous le mercredi 12 août à partir de 21h30 à la cale.
2: Les musicales, des concerts gratuits au bord du Lot. On vous donne rendez-vous mercredi 12 août à 21h30 à la cale de la Marine. L'entrée est gratuite. Toutes les informations pratiques sont à retrouver sur le site internet de la ville de Villeneuve-sur-Lot.
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0: bon début d'après-midi, il est 13h30.
1: Bienvenue sur Radio 4, toute l'actualité ici en Lot-et-Garonne et en Dordogne, dans le journal de Radio 4 présenté par Patrice Couturier. Bonjour Patrice.
2: Oui, bonjour Christophe, bonjour à toutes et à tous. La vidéosurveillance a une nouvelle fois joué un rôle déterminant dans une enquête de police. À Agen, un homme de 26 ans a été condamné à 30 mois de prison ferme avec incarcération immédiate après une série de vols commis dans la nuit du 26 au 27 juillet. Les faits débutent au passage d'Agen où un cambriolage est commis. Plusieurs cartes bancaires, des téléphones portables, des papiers d'identité mais aussi une voiture sont dérobés. Très vite, les enquêteurs retracent le parcours du suspect grâce aux nombreuses caméras de vidéosurveillance. Les images le montrent utilisant les cartes volées dans plusieurs bars tabac du secteur pour acheter notamment du tabac et des jeux à gratter. La voiture, elle, sera retrouvée accidentée à bonne encontre avec d'importants dégâts à l'avant. Déjà condamné à 22 reprises, le prévenu a reconnu une partie des faits à l'audience, admettant notamment avoir conduit sans permis et utilisé les cartes bancaires, tout en niant avoir participé au cambriolage. Le tribunal l'a finalement relaxé sur ce dernier point, mais l'a reconnu coupable du recel du véhicule volé. Le tribunal a donc prononcé une peine de 30 mois de prison avec mandat de dépôt. L'actualité est également marquée par un drame qui touche le Lot-et-Garonne. Un jeune homme originaire d'Agen a perdu la vie lors d'une randonnée dans les Hautes-Pyrénées. Âgé de seulement 20 ans, il était parti seul lundi dans le massif de l'Arbison. Un itinéraire réputé difficile, culminant à plus de 2800 mètres d'altitude. Ne le voyant pas reprendre son travail, ses proches ont donné l'alerte mercredi soir. D'importants moyens ont alors été mobilisés. 9 secouristes des CRS de montagne, des drones équipés de caméras thermiques, un hélicoptère et plusieurs équipes au sol. Hier jeudi, les recherches ont permis de retrouver sa tente près d'une paroi rocheuse avant que son corps ne soit découvert environ 300 mètres plus bas sur le versant nord du massif. Les premiers éléments privilégient la thèse d'une chute accidentelle sur une crête particulièrement escarpée entre le petit et le grand Arbison. Une enquête a été ouverte par le parquet de Tarbes afin de préciser les circonstances exactes de ce dramatique accident. Pendant ce temps, les fortes chaleurs de ces dernières semaines continuent de produire leurs effets sur notre territoire. L'établissement public territorial de bassin Garonne-Gascogne tire la sonnette d'alarme. Les réserves d'eau utilisées pour soutenir le débit de la Garonne diminuent à un rythme inédit. Depuis le début du mois de juillet, 27 millions de mètres cubes d'eau ont déjà été relâchés. C'est davantage qu'en 2022, hein, pourtant considéré comme l'une des années les plus sèches jamais enregistrées. Si rien ne change, les réserves de la Garonne amont pourraient être épuisées dès le début du mois de septembre. Face à cette situation exceptionnelle, les gestionnaires ont décidé de modifier leur stratégie dès demain 1er août. Les lâchers d'eau seront progressivement réduits afin de préserver les stocks pour les semaines à venir et un nouveau comité stratégique pourrait d'ailleurs être réuni dans les prochaines semaines si la situation continue de se dégrader. Place au sport avec une annonce importante pour le rugby à 13 Lot-et-Garonnais. Quelques semaines seulement après son titre de champion de France de National 1, le club de Trintel-Lustrac ouvre un nouveau chapitre de son histoire. À partir de la prochaine saison, il deviendra officiellement l'équipe réserve des Léopards de Villeneuve-sur-Lot. Une alliance inédite entre deux clubs voisins qui partagent désormais la même ambition, renforcer la formation et offrir aux jeunes joueurs un véritable tremplin vers le haut niveau. Les dirigeants trintellois assurent que l'identité, les couleurs et les valeurs du club resteront intactes, tout en bénéficiant de l'expérience d'un club historique du rugby à 13 français. Du côté des Léopards, le coach Constant Villegas se réjouit de ce rapprochement, évoquant un projet séduisant, la proximité géographique entre les deux clubs et la qualité de l'effectif trintellois, sacré champion de France il y a seulement quelques semaines. Une collaboration qui pourrait bien renforcer durablement la filière du rugby à 13 dans le département. Et l'on termine ce journal avec une très belle performance sportive. Les gymnastes de gym pour tous de Tonneins sont devenus champions de France UFOLEP en gymnastique artistique masculine. En finale nationale disputée à Clermont-Ferrand, l'équipe composée de Léo Guardiola Lavergne, Romain Dallacia, Dylan Mouchel, Michael Dorios et Mathieu Lomet a réalisé une prestation exceptionnelle pour décrocher le titre national de niveau 4. Une saison parfaite puisque les Tonnainquais ont remporté toutes les compétitions auxquelles ils ont participé, des championnats départementaux jusqu'à cette finale nationale. Grâce à ce sacre, le club accédera désormais au niveau supérieur avec des exigences encore plus élevées. Une belle récompense pour un groupe soudé dont l'entraîneur Anthony Leray souligne avant tout l'esprit d'équipe, le travail et la progression constante de chacun de ses gymnastes. Voilà, c'est sur cette belle performance que nous refermons ce journal de Radio 4. On va vous souhaiter une très très belle journée à notre écoute, un très bon week-end, peut-être de bonnes vacances pour certains et nous on se retrouve très très vite pour faire un nouveau point sur l'actu locale dans le Lot-et-Garonne et en Dordogne.
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2: pour cet après-midi de vendredi. Les nombreux nuages observés ce matin vont rapidement laisser la place à un soleil largement dominant. L'ambiance sera agréable avec un temps sec et des températures de saison. Comptez entre 29 et 30 degrés au meilleur de la journée, sous un léger vent qui rendra l'atmosphère plutôt confortable. Et le week-end s'annonce tout aussi prometteur. Demain samedi, on prend les mêmes ingrédients et on recommence. Un ciel parfaitement dégagé du matin jusqu'au soir, un soleil généreux et des températures comprises entre 23 degrés au lever du jour et près de 30 degrés l'après-midi. Dimanche, en revanche, la chaleur montera d'un cran. Dès le matin, le mercure affichera déjà 26 à 27 degrés avant d'atteindre 33 à 35 degrés au plus chaud de l'après-midi. Le soleil restera omniprésent et l'ambiance deviendra nettement plus chaude. Et cette tendance estivale devrait se poursuivre en début de semaine. Lundi et mardi, le soleil conservera la main avec un temps sec, des matinées autour de 25 à 26 degrés et des maximales proches de 30 degrés. Selon les dernières prévisions de Météo France, cette période chaude pourrait s'installer durablement sur le département. Enfin, un petit coup d'œil vers la fin de la semaine prochaine. Les modèles laissent entrevoir une possible évolution dès vendredi, avec quelques pluies envisageables sur le nord du Lot-et-Garonne, tandis que le sud pourrait rester sous les éclaircies. Mais cette échéance est encore lointaine et demandera confirmation dans les prochains jours. En attendant, profitez pleinement de ce beau week-end estival.
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2: À Villeneuve-sur-Lot, décès de Madame Simone Cartier-Michaud, née Mercier, survenue à l'âge de 92 ans. Ses obsèques religieuses sont célébrées aujourd'hui, vendredi 31 juillet, en l'église d'Aïs à 14h30. L'inhumation aura lieu au cimetière de Roumagne aux environs de 16h30. Cet avis est communiqué par les pompes funèbres Laborde.

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Bonjour à tous, à la une de l'actualité. Bonne nouvelle sur le front des incendies en Gironde. Le trafic ferroviaire au sud de Bordeaux reprendra demain, annonce de SNCF Réseau, après une inspection des voies épargnées par les flammes. Les habitants continuent de regagner progressivement les communes évacuées. En revanche, la vigilance reste de mise, plusieurs points chauds persistent et la qualité de l'air est dégradée près des zones sinistrées. Et sur les routes, c'est compliqué avec ce nouveau chassé-croisé entre juilletistes et haussiens. Bison Futé a sorti le drapeau rouge sur la quasi-totalité du pays dans le sens des départs. C'est noir, toujours pour les départs, dans le sud des Pays de la Loire, sur toute l'Aquitaine et sur une partie de l'Occitanie. Pour les retours, c'est orange sur une large moitié sud. La France va renforcer les contrôles à sa frontière avec l'Espagne après l'arrivée massive de migrants à Ceuta. Emmanuel Macron a demandé au ministre de l'Intérieur de prendre toutes les mesures nécessaires et des contacts sont en cours avec Madrid et Rabat. Selon les autorités locales, environ 40 000 personnes seraient entrées en Espagne ces derniers jours. Au moins 27 migrants sont morts en tentant de franchir la frontière à la nage. Xenia Fedorova dénonce une censure après le gel de ses avoirs décidé par le gouvernement français. Déjà visée par une procédure d'expulsion pour atteinte aux intérêts fondamentaux de la nation, la chroniqueuse pro-russe affirme être victime de pression politique et annonce contester la décision en justice. Régulièrement invitée sur les médias du groupe Bolloré, elle est accusée de relayer la propagande du Kremlin. Un responsable d'un centre périscolaire près d'Orléans est visé par une plainte pour atteinte sexuelle sur mineur. Les parents d'un garçon de 5 ans l'accusent d'attouchements répétés. Une enquête préliminaire est en cours. Le suspect a été suspendu à titre conservatoire et un appel à témoignage a été lancé pour vérifier d'éventuelles autres victimes. Donald Trump parle d'un accord historique concernant le conflit au Moyen-Orient, avec le désarmement complet du Hamas et un retrait israélien de la bande de Gaza. Selon le président américain, le texte a été négocié au Caire par les États-Unis, l'Égypte, le Qatar, la Turquie et le Hamas. Mais les modalités restent encore floues. Le mouvement islamiste affirme que les détails doivent encore être négociés et Israël n'a pour l'instant pas réagi à cette annonce. Enfin en foot, nouveau revers pour Gianni Infantino à la tête de la FIFA. Son conseiller principal, Carlos Cordero, démissionne de ses fonctions pour protester contre le projet de vendre à des investisseurs privés des parts des droits commerciaux de la Coupe du Monde. L'ancien président de la Fédération américaine estime que cette opération serait une mauvaise affaire pour le football. Il appelle la FIFA à privilégier l'intérêt du jeu plutôt que la recherche de recettes. Voilà pour l'actualité. Bon après-midi à tous.

Bienvenue sur Radio 4, c'est Véro. Je suis ravie de vous retrouver pour vous accompagner tout au long de cet après-midi jusqu'à 16h. Nous sommes vendredi et le week-end commence dès maintenant avec les premiers rendez-vous de votre agenda. À Montflanquin, c'est le dernier jour pour découvrir l'exposition des peintures de l'artiste Barthélemy Carmona, présentée à la salle d'Aquitaine. À Tournon-d'Agenais, le duo Seco mettra l'ambiance au marché Gaumont organisé par l'association Loumercat. Si vous préférez une soirée plus conviviale, la boule de Trentel-Ladignac organise un concours de pétanque amical au boulodrome de Ladignac, accompagné d'un repas entrecôte frites sur réservation. Voilà de quoi bien commencer le week-end et ce n'est que le début. La suite de votre agenda des sorties arrive dans quelques instants sur Radio 4. Restez bien avec nous.

Sur Radio 4, l'été continue et votre agenda aussi. Si vous cherchez encore une idée de sortie pour ce soir, voici une nouvelle sélection de rendez-vous. À partir de 18h30, Ciné 4 à Castillonnès vous propose une soirée cinéma d'ailleurs avec les projections des films Le garçon qui faisait danser les collines et Une année italienne. Entre les deux séances, un buffet vous sera offert. Les amateurs de l'auto ont rendez-vous à Villeneuve où Coin Loto 47 vous attend à la salle du marché-gare avec de nombreux bons d'achat à gagner. Et si vous préférez une séance sous les étoiles, direction Bias, à 21h30, le comité des fêtes vous invite à une projection gratuite en plein air au Château des Assiettes avec le film En Famille. Voilà de quoi bien remplir votre soirée et ne bougez pas, dans quelques instants sur Radio 4, on fera le tour des grands rendez-vous du week-end.

Vous nous rejoignez sur Radio 4. Parfait. On poursuit votre agenda des sorties avec les événements qui vont faire bouger le week-end dans nos villages. Deux grands rendez-vous se déroulent tout au long du week-end. À Essijac, la foire aux antiquités et brocantes s'installe aujourd'hui et demain sur la place du Palais des Évêques et la place de l'Église. 70 exposants seront présents avec une buvette et un espace de restauration. À la Caussade, c'est la fête tout le week-end. Samedi soir, place au repas dansant sous chapiteau sur réservation. Dimanche, les animations commenceront dès 9h avec un vide-grenier, une initiation, une démonstration d'obéissance du club canin du Fumé-Loire. Vous retrouverez également une démonstration de tracteurs tondeuses en folie, une exposition de véhicules anciens et un concours de pétanque amical en doublette à partir de 15h. Voilà de belles idées pour profiter de votre week-end et restez avec nous, votre agenda continue dans quelques instants sur Radio 4.

Vous êtes toujours sur Radio 4, merci d'être avec nous. Si vous cherchez des idées pour profiter de votre samedi, voici quelques rendez-vous à noter dans vos agendas. Dès 10h, le Centre Social Éclair de Villeréal propose un atelier des parents, un moment d'échange et de partage autour de la parentalité. En soirée, direction Lauzun pour retrouver les tables gourmandes qui s'installent comme chaque samedi de l'été à partir de 19h. Cette semaine, l'animation musicale sera assurée par Bag Lady. De quoi profiter d'une belle soirée autour de bons produits et dans une ambiance conviviale. Et à Castelmoron, place à la fête avec la bodega sur la place de l'église. Bandas et DJ Disco Jamaïque seront au rendez-vous pour faire danser le public et profiter pleinement de cette soirée estivale. De belles idées pour sortir, partager un bon moment et profiter de l'été près de chez vous. On se retrouve dans quelques instants avec d'autres rendez-vous à découvrir. Et en attendant, place à la musique sur Radio 4.

Les thèmes sont pleins sur Radio 4 et on continue de préparer votre week-end avec les rendez-vous de ce samedi soir. Que vous ayez envie d'une sortie en famille, d'un moment convivial entre amis ou tout simplement de profiter d'une belle soirée d'été, voici quelques idées près de chez vous. À Villerel, la Société des courses vous donne rendez-vous sur l'hippodrome du Pesquibat pour une soirée de courses de chevaux. Des animations pour les enfants sont prévues avec également une restauration en bord de piste. À 21h30, direction le château de Bonaguil pour le lancement du festival de théâtre de Bonaguil-Fumel avec le spectacle 22 minutes présenté dans les fossés du château. Et à 22h, le cinéma Liberty de Mont-Saint-Pron-Libos vous propose une séance de cinéma en plein air à tournant d'Agenais avec le film « Des mignons et des monstres ». De belles occasions de profiter de cette soirée d'été. On se retrouve dans quelques instants pour découvrir les rendez-vous de dimanche. Et d'ici là, profitez de votre après-midi avec Radio 4.

après une belle soirée de samedi, place maintenant au rendez-vous qui vous attend de ce dimanche sur Radio 4. Que vous ayez envie de chiner, de découvrir de nouvelles activités ou simplement de profiter d'un moment convivial, voici quelques idées de sortie en Lot-et-Garonne et en Dordogne. À Castionnès, l'Amicale Laïque vous donne rendez-vous de 9h30 à 17h sous la halle pour un marché artisanal. Vous pourrez découvrir les créations d'artisans et de créateurs locaux, profiter d'une exposition de voitures anciennes et même déjeuner sur place le midi. À Fumel, le club de plongée vous accueille à la piscine pour son entraînement hebdomadaire de 10h à midi. Et si vous souhaitez découvrir cette activité, des baptêmes de plongée gratuits sont proposés sur inscription. Puis à 14h, direction Montaut, où les aînés ruraux organisent leur loto à la salle des fêtes. De belles idées pour profiter de ce dimanche d'été. On se retrouve dans quelques instants pour la suite de vos rendez-vous sur Radio 4. Et en attendant, place à la musique.

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Bonjour à tous, à la une de l'actualité. Bonne nouvelle sur le front des incendies en Gironde. Le trafic ferroviaire au sud de Bordeaux reprendra demain, annonce de SNCF Réseau, après une inspection des voies épargnées par les flammes. Les habitants continuent de regagner progressivement les communes évacuées. En revanche, la vigilance reste de mise. Plusieurs points chauds persistent et la qualité de l'air est dégradée près des zones sinistrées. Et sur les routes, c'est compliqué avec ce nouveau chassé-croisé entre juilletistes et haussiens. Bison Futé a sorti le drapeau rouge sur la quasi-totalité du pays dans le sens des départs. C'est noir, toujours pour les départs, dans le sud des Pays de la Loire, sur toute l'Aquitaine et sur une partie de l'Occitanie. Pour les retours, c'est orange sur une large moitié sud. La France va renforcer les contrôles à sa frontière avec l'Espagne après l'arrivée massive de migrants à Ceuta. Emmanuel Macron a demandé au ministre de l'Intérieur de prendre toutes les mesures nécessaires et des contacts sont en cours avec Madrid et Rabat. Selon les autorités locales, environ 40 000 personnes seraient entrées en Espagne ces derniers jours. Au moins 27 migrants sont morts en tentant de franchir la frontière à la nage. Xenia Fedorova dénonce une censure après le gel de ses avoirs décidé par le gouvernement français. Déjà visée par une procédure d'expulsion pour atteinte aux intérêts fondamentaux de la nation, la chroniqueuse pro-russe affirme être victime de pression politique et annonce contester la décision en justice. Régulièrement invitée sur les médias du groupe Bolloré, elle est accusée de relayer la propagande du Kremlin. Un responsable d'un centre périscolaire près d'Orléans est visé par une plainte pour atteinte sexuelle sur mineur. Les parents d'un garçon de 5 ans l'accusent d'attouchement répété. Une enquête préliminaire est en cours. Le suspect a été suspendu à titre conservatoire et un appel à témoignage a été lancé pour vérifier d'éventuelles autres victimes. Donald Trump parle d'un accord historique concernant le conflit au Moyen-Orient, avec le désarmement complet du Hamas et un retrait israélien de la bande de Gaza. Selon le président américain, le texte a été négocié au Caire par les États-Unis, l'Égypte, le Qatar, la Turquie et le Hamas. Mais les modalités restent encore floues. Le mouvement islamiste affirme que les détails doivent encore être négociés et Israël n'a pour l'instant pas réagi à cette annonce. Enfin en foot, nouveau revers pour Gianni Infantino à la tête de la FIFA. Son conseiller principal, Carlos Cordero, démissionne de ses fonctions pour protester contre le projet de vendre à des investisseurs privés des parts des droits commerciaux de la Coupe du Monde. L'ancien président de la Fédération américaine estime que cette opération serait une mauvaise affaire pour le football. Il appelle la FIFA à privilégier l'intérêt du jeu plutôt que la recherche de recettes. Voilà pour l'actualité. Bon après-midi à tous.

vous nous rejoignez sur Radio 4, bienvenue. Si vous cherchez encore des idées pour profiter de votre dimanche, voici quelques rendez-vous à noter. L'été continue de faire vibrer nos villages et les animations sont nombreuses pour terminer ce week-end en beauté. À 18h30, les paysanneries de Tézac vous invitent à découvrir leur spectacle en plein air, consacré à l'histoire de Manon et de son village en 1885. Une plongée dans la vie d'autrefois, suivie d'un repas champêtre sur réservation. À 19h, rendez-vous à Castillonnès pour la soirée gourmande sur la place de la mairie, avec une animation musicale assurée par Trio Nostalgie 80 à nos jours. Et à Bonaguil, le festival de théâtre se poursuit dans les fossés du château avec le spectacle 4211 km qui retrace le parcours d'une famille marquée par l'exil entre souvenirs et transmission. De belles idées pour profiter pleinement de votre dimanche. On se retrouve dans quelques minutes avec d'autres rendez-vous à découvrir sur Radio 4.

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êtes bien sur Radio 4, bienvenue à ceux qui nous rejoignent. Même après le week-end, les sorties continuent dans nos villages. Alors on regarde ensemble les rendez-vous à venir et les belles soirées qui vous attendent. Lundi soir, sur la place du Lot à Saint-Sylvestre, le duo Secours assurera l'animation du Burchy Gourmand organisé par le club de rugby. À Pujol, le festival de danse et musique du monde mettra le Chili à l'honneur avec un spectacle sous chapiteau à 21h, précédé d'un concert du groupe du Mexique. Et à Bonaguil, le festival de théâtre de Bonaguil-Fumel continue avec le spectacle Une vie sur mesure, présenté à 21h30 dans les fossés du château. De belles occasions de prolonger l'été et de profiter des animations près de chez vous. On reste ensemble sur Radio 4 pour la suite de votre après-midi.

Dans nos villages du Lot-et-Garonne et de la Dordogne, ça continue de bouger. Si vous cherchez une idée de sortie pour les prochains jours, voici quelques rendez-vous à retenir. Mardi, de 14h30 à 19h, une collecte de sang est organisée à la Maison de la vie associative de Villeneuve, dans une salle climatisée. Un geste solidaire qui peut faire la différence. À Pujol, le Festival de danse et musique du monde poursuit son voyage autour des cultures du monde. Mardi soir, direction la Nouvelle-Zélande avec un spectacle sous chapiteau à 21h précédé du concert de Mélissa. Et à Bonnagui, le festival de théâtre continue dans le cadre exceptionnel des Fossés du Château avec le Spunz à découvrir à 21h30. Entre solidarité, musique et théâtre, l'été continue de nous offrir de beaux moments à partager. On se retrouve dans quelques instants pour d'autres idées de sortie sur Radio K.

Les rendez-vous de l'été continuent de rythmer nos villages et certaines initiatives méritent aussi d'être mises en lumière. Justement, à Villeral, le Centre Social Éclat organise jusqu'à samedi une collecte de dons pour venir en aide aux habitants sinistrés du Porge. Vous pouvez déposer vos dons directement au Centre Social ou à la salle des fêtes de Rives. À Pujol, le Festival de danse et musique du monde se poursuit jusqu'au 8 août. Après le Chili et la Nouvelle-Zélande, place à de nouveaux voyages avec les îles Sulawesi, l'Afrique du Sud puis l'Idaho, à découvrir à travers des spectacles venus des quatre coins du monde. Des moments de partage, de découverte et de solidarité qui font aussi la richesse de notre été. Profitez bien de votre fin d'après-midi avec Radio 4. On vous accompagne avec de la musique et toute la bonne humeur de votre radio.

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de découvrir de nouveaux univers et de prendre un peu de temps pour vous, Radio 4 vous emmène maintenant à la rencontre des expositions de l'été. Dans nos villages, les artistes ouvrent leurs portes et proposent de belles découvertes culturelles. À Lougratte, l'église de Valette accueille jusqu'au 6 août les œuvres de Véronique Frimi avec une exposition mêlant peinture, sculpture et sérigraphie. À Saint-Vite, une trentaine d'artistes présentent leurs créations jusqu'au 9 août dans la salle des fêtes. Au programme peinture, aquarelle, dessin, céramique et sculpture à découvrir. De belles invitations à flâner, à prendre le temps de regarder, à profiter autrement de vos sorties estivales. Votre après-midi continue sur Radio 4. Restez avec nous, la musique revient dans quelques instants.

dernière escale dans votre agenda des sorties avant de refermer cette parenthèse estivale sur Radio 4. L'association Lausanne en musique vous informe que les réservations sont ouvertes pour l'Académie Festival de Musique qui se déroulera du 17 au 22 août au Château des Ducs et sous la halle de Lausanne. Et pensez également à réserver votre place pour le thé dansant du dimanche 9 août organisé par le comité des fêtes de Rives avec l'orchestre Alexis Musette. Voilà, c'est la fin de votre agenda des sorties sur Radio 4. Merci d'avoir passé cet après-midi avec nous. J'espère que toutes ces idées de sortie vous donneront envie de profiter pleinement de l'été, de découvrir notre territoire et de partager de bons moments en famille ou entre amis. La musique prend maintenant le relais sur Radio 4. Je vous souhaite une excellente fin de journée.

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0: Bonjour à tous, à la une de l'actualité, près de 600 km de bouchons cumulés en France aujourd'hui. C'est un nouveau week-end de chassés croisés sur les routes entre juilletistes et haussiens. Bison Futé sort le drapeau rouge dans le sens des départs sur la quasi-totalité du pays et c'est noir dans le sud-ouest de la France. 22 enquêtes sont ouvertes en Gironde pour des cambriolages commis dans des communes évacuées à cause des incendies. Une unité spéciale de 20 enquêteurs, dont des spécialistes en investigation criminelle, a été déployée pour anticiper une hausse des plaintes au retour des habitants. 7 autres enquêtes concernent des incendies volontaires, dont 2 ont déjà été élucidés. Et Total Energy va prendre en charge les dépenses de carburant des pompiers français pour les mois de juillet et août. L'aide concernera les véhicules terrestres comme les moyens aériens mobilisés contre les incendies. Le groupe pétrolier versera aux SDIS et à la sécurité civile des avoirs correspondant à leurs dépenses utilisables pour de futurs achats de carburant. Un homme armé d'un couteau s'est introduit ce matin dans les locaux du ministère de la Santé à Paris. Surpris par les agents de sécurité, il a pris la fuite avant d'être rapidement interpellé. Il a été placé en garde à vue pour vol avec arme. Des changements à venir dans le quotidien des Français dès demain. Nous serons le 1er août, Julie Pierret.
1: Oui, et première bonne nouvelle, le livret A qui est revalorisé, son taux passe de 1,5 à 1,7%, tout comme celui du livret de développement durable et solidaire. À l'inverse, la facture d'électricité augmente, les tarifs réglementés grimpent de 2,5%, soit environ 26 euros de plus par an pour un foyer moyen, une hausse liée au coût d'acheminement de l'électricité qui concerne près de 20 millions de ménages. Autre évolution, le prix repère du gaz qui recule de 0,8% au 1er août, c'est une légère baisse qui permettra une petite économie sur la facture. Côté consommation, à partir du 11 août, le démarchage téléphonique commercial non sollicité sera interdit, sauf si vous êtes déjà client ou si vous avez donné votre accord. Les contrats conclus en violation de cette règle pourront être annulés. Et puis l'allocation de rentrée scolaire qui sera versée le 18 août en métropole, avec une aide comprise entre 426 et 466 euros en fonction de l'âge de l'enfant.
0: Merci Julie. Enfin en foot, les Girondins de Bordeaux changent de propriétaire. Le fonds d'investissement britannique Sparta Capital a racheté le club à Gérard Lopez, mettant fin à 5 années de gestion marquées par des difficultés sportives et financières. Bordeaux reste quand même menacé de liquidation judiciaire et doit encore convaincre le gendarme financier du football pour espérer être réintégré en National 1. Voilà pour l'actualité. Excellente fin de journée à tous.

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0: Bonjour à tous, à la une de l'actualité, près de 600 km de bouchons cumulés en France aujourd'hui. C'est un nouveau week-end de chassés croisés sur les routes entre juilletistes et haussiens. Bison Futé sort le drapeau rouge dans le sens des départs sur la quasi-totalité du pays et c'est noir dans le sud-ouest de la France. 22 enquêtes sont ouvertes en Gironde pour des cambriolages commis dans des communes évacuées à cause des incendies. Une unité spéciale de 20 enquêteurs, dont des spécialistes en investigation criminelle, a été déployée pour anticiper une hausse des plaintes au retour des habitants. 7 autres enquêtes concernent des incendies volontaires, dont 2 ont déjà été élucidés. Et Total Energy va prendre en charge les dépenses de carburant des pompiers français pour les mois de juillet et août. L'aide concernera les véhicules terrestres comme les moyens aériens mobilisés contre les incendies. Le groupe pétrolier versera aux SDIS et à la sécurité civile des avoirs correspondant à leurs dépenses utilisables pour de futurs achats de carburant. Un homme armé d'un couteau s'est introduit ce matin dans les locaux du ministère de la Santé à Paris. Surpris par les agents de sécurité, il a pris la fuite avant d'être rapidement interpellé. Il a été placé en garde à vue pour vol avec arme. Des changements à venir dans le quotidien des Français dès demain. Nous serons le 1er août, Julie Pierret.
1: Oui, et première bonne nouvelle, le livret A qui est revalorisé, son taux passe de 1,5 à 1,7%, tout comme celui du livret de développement durable et solidaire. À l'inverse, la facture d'électricité augmente, les tarifs réglementés grimpent de 2,5%, soit environ 26 € de plus par an pour un foyer moyen, une hausse liée au coût d'acheminement de l'électricité qui concerne près de 20 millions de ménages. Autre évolution, le prix repère du gaz qui recule de 0,8% au 1er août, c'est une légère baisse qui permettra une petite économie sur la facture. Côté consommation, à partir du 11 août, le démarchage téléphonique commercial non sollicité sera interdit, sauf si vous êtes déjà client ou si vous avez donné votre accord. Les contrats conclus en violation de cette règle pourront être annulés. Et puis l'allocation de rentrée scolaire qui sera versée le 18 août en métropole, avec une aide comprise entre 426 et 466 € en fonction de l'âge de l'enfant.
0: Merci Julie. Enfin en foot, les Girondins de Bordeaux changent de propriétaire. Le fonds d'investissement britannique Sparta Capital a racheté le club à Gérard Lopez, mettant fin à 5 années de gestion marquées par des difficultés sportives et financières. Bordeaux reste quand même menacé de liquidation judiciaire et doit encore convaincre le gendarme financier du football pour espérer être réintégré en National 1. Voilà pour l'actualité. Excellente fin de journée à tous.

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Bonsoir à tous. À la une de l'actualité, plus de 37 500 migrants sont déjà repartis vers le Maroc après être entrés ces dernières heures dans l'enclave espagnole de Ceuta. Au total, près de 60 000 personnes ont franchi la frontière dans l'une des plus importantes crises migratoires qu'ait connue l'Europe. Au moins 34 personnes sont mortes. La France a renforcé les contrôles à la frontière espagnole. Le Gard bascule à son tour en vigilance orange canicule ce samedi. Au total, 22 départements du centre-est et du sud-est sont concernés. Les températures atteindront 35 à 39 degrés en journée avec des nuits très chaudes entre 20 et 25 degrés. Ces fortes chaleurs devraient se maintenir pendant plusieurs jours dans le sud-est. Nouvelle alerte dans le Var, une reprise du feu de Gros Beaucillon attisé par un mistral violent est en cours à l'ouest de Corins. Des évacuations ont été coordonnées notamment à Montfort-sur-Argence et Château-Vert, tandis que d'autres habitants sont confinés. Plus de 250 pompiers appuyés par de nombreux moyens aériens sont mobilisés. Total Energy va prendre en charge les dépenses de carburant des pompiers français pour le mois de juillet et août. L'aide concernera les véhicules terrestres comme les moyens aériens mobilisés contre les incendies. Le groupe pétrolier versera aux SDIS et à la sécurité civile des avoirs correspondant à leurs dépenses utilisables pour de futurs achats de carburant. Bison futé voit tout noir pour ce samedi dans le sens des départs sur la route. La circulation sera extrêmement difficile sur les grands axes, notamment vers la façade atlantique, le sud-ouest, l'Auvergne-Rhône-Alpes et l'arc méditerranéen. Dans le sens des retours, le trafic est classé orange avec d'importants ralentissements attendus jusqu'en fin d'après-midi. C'est la conséquence du chassé-croisé entre juilletistes et aoussiens. Un homme armé d'un couteau s'est introduit ce matin dans les locaux du ministère de la Santé à Paris. Surpris par les agents de sécurité, il a pris la fuite avant d'être rapidement interpellé. Il a été placé en garde à vue pour vol avec arme. La mère des 5 nourrissons retrouvés décédés dans un appartement dans le Vaucluse a été déférée devant un juge d'instruction en vue de sa mise en examen pour meurtre sur mineur de moins de 15 ans. Son compagnon, qui avait alerté les secours après avoir découvert les corps, a été remis en liberté. Les deux autres enfants du couple, âgés de 8 et 9 ans, ont été confiés à des proches. Un mot de foot, la FIFA envisage d'élargir la Coupe du Monde 2030 à 64 équipes contre 48 dans l'édition 2026. Une étude indépendante doit mesurer les conséquences d'une telle réforme sur l'intérêt sportif, le calendrier et l'organisation du tournoi. Les conclusions sont attendues d'ici le 11 septembre. Voilà pour l'actualité. Excellente soirée à tous.

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Bonsoir à tous. À la une de l'actualité, plus de 37 500 migrants sont déjà repartis vers le Maroc après être entrés ces dernières heures dans l'enclave espagnole de Ceuta. Au total, près de 60 000 personnes ont franchi la frontière dans l'une des plus importantes crises migratoires qu'ait connue l'Europe. Au moins 34 personnes sont mortes. La France a renforcé les contrôles à la frontière espagnole. Le Gard bascule à son tour en vigilance orange canicule ce samedi. Au total, 22 départements du centre-est et du sud-est sont concernés. Les températures atteindront 35 à 39 degrés en journée avec des nuits très chaudes, entre 20 et 25 degrés. Ces fortes chaleurs devraient se maintenir pendant plusieurs jours dans le sud-est. Nouvelle alerte dans le Var, une reprise du feu de gros bossillons attisé par un mistral violent est en cours à l'ouest de Corrèze. Des évacuations ont été coordonnées notamment à Montfort-sur-Argence et Châteauvert, tandis que d'autres habitants sont confinés. Plus de 250 pompiers appuyés par de nombreux moyens aériens sont mobilisés. Total Energy va prendre en charge les dépenses de carburant des pompiers français pour le mois de juillet et août. L'aide concernera les véhicules terrestres comme les moyens aériens mobilisés contre les incendies. Le groupe pétrolier versera aux SDIS et à la sécurité civile des avoirs correspondant à leurs dépenses utilisables pour de futurs achats de carburant. Bison futé voit tout noir pour ce samedi dans le sens des départs sur la route. La circulation sera extrêmement difficile sur les grands axes, notamment vers la façade atlantique, le sud-ouest, l'Auvergne-Rhône-Alpes et l'arc méditerranéen. Dans le sens des retours, le trafic est classé orange avec d'importants ralentissements attendus jusqu'en fin d'après-midi. C'est la conséquence du chassé-croisé entre juilletistes et haussiens. Un homme armé d'un couteau s'est introduit ce matin dans les locaux du ministère de la Santé à Paris. Surpris par les agents de sécurité, il a pris la fuite avant d'être rapidement interpellé. Il a été placé en garde à vue pour vol avec arme. La mère des cinq nourrissons retrouvés décédés dans un appartement dans le Vaucluse a été déférée devant un juge d'instruction en vue de sa mise en examen pour meurtre sur mineur de moins de 15 ans. Son compagnon, qui avait alerté les secours après avoir découvert les corps, a été remis en liberté. Les deux autres enfants du couple, âgés de 8 et 9 ans, ont été confiés à des proches. Un mot de foot, la FIFA envisage d'élargir la Coupe du Monde 2030 à 64 équipes contre 48 dans l'édition 2026. Une étude indépendante doit mesurer les conséquences d'une telle réforme sur l'intérêt sportif, le calendrier et l'organisation du tournoi. Les conclusions sont attendues d'ici le 11 septembre. Voilà pour l'actualité. Excellente soirée à tous.

0: On va passer du rire aux larmes cette semaine côté série. Et on commence avec Life, Larry and the Pursuit of Happiness. L'acteur Larry David est de retour avec une mini-série où il revisite avec humour les grands moments historiques des États-Unis.
1: What a pleasure to be a part of such a historic occasion.
2: You know what's really irritating about you? You are the world's worst butter churner.
3: How dare you?
0: Une série produite par Barack et Michelle Obama à voir sur HBO Max. On continue avec Furious, la traque difficile d'une tueuse en série particulièrement méticuleuse et cruelle.
4: Nous avons trois victimes connues. Il a été vu avec une petite amie.
5: On n'a pas vraiment de description qui tienne la route. Elle a toujours le visage caché.
6: Votre première affaire en tant qu'agente spéciale du FBI? Et vous croyez avoir une tueuse en série?
4: Ouais.
0: La suite, c'est sur Disney+. Enfin, on termine avec l'attentat du vol Panam 103. L'histoire vraie de l'attentat le plus meurtrier du Royaume-Uni. Ça s'est passé en 1988.
7: Il paraît qu'il y a eu un accident d'avion, alors je sais, mais on nous a rien dit. On n'a aucune info.
8: Je sais que c'est le chaos, mais marquez bien l'emplacement des corps. Touchez à rien, sauf si c'est vraiment nécessaire.
9: Je peux vous aider?
10: S'il vous plaît, on veut juste savoir ce qui est arrivé à notre fils.
11: Près de 200 Américains ont perdu la vie.
12: Si c'est un acte délibéré, alors toute cette ville devient une immense scène de crime.
0: Une série à voir sur Netflix. Voilà, c'est tout pour cette semaine. Bon visionnage.

Bonsoir à tous. À la une de l'actualité, plus de 37 500 migrants sont déjà repartis vers le Maroc après être entrés ces dernières heures dans l'enclave espagnole de Ceuta. Au total, près de 60 000 personnes ont franchi la frontière dans l'une des plus importantes crises migratoires qu'ait connue l'Europe. Au moins 34 personnes sont mortes. La France a renforcé les contrôles à la frontière espagnole. Le Gard bascule à son tour en vigilance orange canicule ce samedi. Au total, 22 départements du centre-est et du sud-est sont concernés. Les températures atteindront 35 à 39 degrés en journée avec des nuits très chaudes, entre 20 et 25 degrés. Ces fortes chaleurs devraient se maintenir pendant plusieurs jours dans le sud-est. Nouvelle alerte dans le Var, une reprise du feu de Gros Bossillon attisé par un mistral violent est en cours à l'ouest de Corinthe. Des évacuations ont été coordonnées notamment à Montfort-sur-Argence et Châteauvert, tandis que d'autres habitants sont confinés. Plus de 250 pompiers appuyés par de nombreux moyens aériens sont mobilisés. Total Energy va prendre en charge les dépenses de carburant des pompiers français pour le mois de juillet et août. L'aide concernera les véhicules terrestres comme les moyens aériens mobilisés contre les incendies. Le groupe pétrolier versera aux SDIS et à la sécurité civile des avoirs correspondant à leurs dépenses utilisables pour de futurs achats de carburant. Bison futé voit tout noir pour ce samedi dans le sens des départs sur la route. La circulation sera extrêmement difficile sur les grands axes, notamment vers la façade atlantique, le sud-ouest, l'Auvergne-Rhône-Alpes et l'arc méditerranéen. Dans le sens des retours, le trafic est classé orange avec d'importants ralentissements attendus jusqu'en fin d'après-midi. C'est la conséquence du chassé-croisé entre juilletistes et haussiens. Un homme armé d'un couteau s'est introduit ce matin dans les locaux du ministère de la Santé à Paris. Surpris par les agents de sécurité, il a pris la fuite avant d'être rapidement interpellé. Il a été placé en garde à vue pour vol avec arme. La mère des 5 nourrissons retrouvés décédés dans un appartement dans le Vaucluse a été déférée devant un juge d'instruction en vue de sa mise en examen pour meurtre sur mineur de moins de 15 ans. Son compagnon, qui avait alerté les secours après avoir découvert les corps, a été remis en liberté. Les deux autres enfants du couple, âgés de 8 et 9 ans, ont été confiés à des proches. Un mot de foot, la FIFA envisage d'élargir la Coupe du Monde 2030 à 64 équipes contre 48 dans l'édition 2026. Une étude indépendante doit mesurer les conséquences d'une telle réforme sur l'intérêt sportif, le calendrier et l'organisation du tournoi. Les conclusions sont attendues d'ici le 11 septembre. Voilà pour l'actualité. Excellente soirée à tous.

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